Aïe aïe aïe aïe aïe. J'espère que vous êtes bien. Eh bien, on va essayer de vous mettre encore mieux. Musicalement parlant, évidemment. Alors, restez scotchés, restez branchés, restez sur RGB, restez sur Cocktail Rare Groove, comme tous les samedis, on le prouve. Allez, appréciez.

Il y a encore quelques... Allez, on a une dizaine de minutes ensemble, puis on cède la place à la prochaine émission. En attendant, restez scotchés, restez branchés sur Cocktail Rare Groove.

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j'emploie le terme gaspiller parce qu'on vit dans un monde qui est placé sous le signe de la productivité. La rêverie, la lecture, la possibilité de ne rien faire, qui est un résultat immédiat, est important pour l'harmonie de l'esprit et du corps. L'harmonie de l'esprit et du corps. Et rien ne pourrait naître, il me semble, s'il n'y avait pas ces moments privilégiés où on vit d'une façon différente.

La vie est difficile, la vie est douloureuse. N'importe comment, vous le savez, le temps est chose précieuse.

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1: Bonjour à tous, l'essentiel de l'actualité. Près de 2000 interpellations hier en France dans le cadre des manifestations de lycéens. Depuis lundi, 1793 personnes ont été placées en garde à vue, donc 90% de mineurs. Face aux violences, les préfets interdisent ce vendredi les manifestations autour des établissements fermés. Le ministre de l'Éducation, lui, fait aussi état de 235 blessés parmi les élèves et les personnels. Cédric Jubilard doit participer aujourd'hui à une nouvelle reconstitution à Cagnac-les-Mines dans le Tarn. L'homme condamné à 30 ans de prison pour le meurtre de son épouse Delphine a reconnu en juillet l'avoir étranglé. L'objectif est désormais de vérifier la crédibilité de ses aveux. Son procès en appel est prévu le 30 avril prochain. Ça durera jusqu'au 14 mai à Toulouse. La FNSEA et jeunes agriculteurs demandent au gouvernement de revoir sa copie sur le budget 2027. Ils réclament notamment des aides à la trésorerie absente du projet présenté hier. Et en foot, Zinedine Zidane ne dévoile pas ses cartes avant France-Italie ce soir en Ligue des Nations. Lors du dernier entraînement, le sélectionneur a mélangé les chasubles. On sait qu'Ousmane Dembélé sera titulaire et portera le brassard de capitaine au Stade de France. Coup d'envoi du match à 20h45.
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0: Nasreddin Hoxha a pitié de son âne. Nasreddin acheta 4 pastèques. Il les mit dans sa hotte qu'il chargea sur son dos. Puis il monta sur son âne et rentra chez lui. Son voisin le vit arriver.
1: Hé, Nasreddin, pourquoi n'as-tu pas attaché la hotte sur ton âne pour pouvoir marcher librement à côté ?
2: Idiot sans cœur, tu ne vois pas que j'ai voulu soulager la pauvre bête du poids des pastèques ?

0: Nasreddin Hoxha apprend à lire à son âne. À la maison de thé, le philosophe tournait les pages d'un gros livre posé sur ses genoux. De temps en temps, il relevait la tête, regardait en direction des habitués et lisait un passage. Quelqu'un s'exclama :
1: Quel savant tu fais ! Lire aussi facilement un livre aussi gros !
2: Tu as remarqué, hein ? Et j'ai appris à lire à l'âge de 4 ans.
0: Nasreddin intervint.
3: Lire ? Ce n'est pas compliqué. Même mon âne peut apprendre à lire.
2: Ton âne ? Encore une de tes farces.
0: Trois mois plus tard, Nasreddin arriva à la maison de thé suivi de son âne. Il prit le livre du philosophe et le plaça entre les pattes avant de l'animal.
3: À présent, voyez.
0: Avec sa langue, l'âne tourna la première page du livre, demeura un moment penché sur les écritures, puis releva la tête. Puis l'âne tourna la deuxième page du livre, à nouveau resta penché sur les écritures, releva la tête. Nasreddin expliqua.
4: Chaque soir, j'ai placé un livre entre ses pattes et j'ai glissé de l'avoine sous la page d'après. L'âne, voulant s'emparer de l'avoine, tournait la page avec sa langue. Quand il se fut habitué, j'ai cessé de mettre de l'avoine. L'âne a tourné la page avec sa langue, mais, ne voyant pas l'avoine, a levé la tête vers moi en hennissant. Exactement comme il vient de le faire devant vous.
2: Mais Nasreddin, il ne s'agit tout au plus que d'un numéro de saltimbanque. Ça n'est pas comme ça qu'on lit.
4: C'est comme ça que lisent les ânes.

0: Nasreddin Hoxha parle à un inconnu. Nasreddin et sa femme marchaient sur une route de campagne. Un homme, portant une respectable barbe blanche, coiffé d'un volumineux turban et tirant un âne, arrivait en face. Nasreddin le considéra longuement.
1: Ah, ça ! Ça alors !
0: Il l'interpella aussitôt.
1: Quelle joie de te rencontrer !
2: Merci.
1: Tu es resplendissant.
2: Mais que cela te soit rendu.
1: Ton front indique de hautes pensées.
2: Je te remercie.
1: Ta tenue, ta démarche, tout indique le grand homme.
2: Oh, merci, merci bien.
1: Et ce regard, intelligence et ruse mêlées dans un même éclair. Oh,
2: mais merci, mais enfin...
1: Ton âne est magnifique.
2: Alors, tu es bien gentil avec tes compliments, mais je ne t'ai jamais vu, je te connais pas.
1: Oui, sans doute, est-ce exact.
0: L'homme poursuivit son chemin.
3: Mais enfin, Nasreddin, pourquoi adresses-tu ainsi la parole à un inconnu?
1: J'ai cru qu'il s'agissait de moi.
0: Nasreddin Hoxha écrit le livre de loi. Un juge osa opposer un article de loi à la volonté du sultan. Furieux, le sultan le condamna à manger publiquement, page après page, l'épais livre de loi. Dans la cour du palais, Nasreddin, à côté du sultan, assistait à l'exécution de la punition.
4: Nasreddin, toi qui sais les choses que les autres ont oubliées, j'ai décidé de t'honorer de ma confiance.
1: Ta grandeur.
4: Tu étais mon conseiller, te voilà juge.
1: C'est trop d'honneur.
4: Nullement. Tu feras un très bon juge.
1: Je m'y essayerai à chaque instant, ta grandeur.
4: Tu prends tes fonctions immédiatement. Et pour commencer, il faut réécrire le livre de loi.
0: Quelques semaines plus tard, Nasreddin présenta le nouveau livre de loi au sultan. Le livre sentait étrangement bon.
4: Mais ce livre étant pas d'amende?
1: On ne sait jamais.
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1: Bonjour à toutes et à tous, bienvenue à la chronique emploi-recrutement de RGB. Je suis Jacques-Alexandre Reynard, votre expert en recrutement local du Mercato de l'emploi. Aujourd'hui, à la chronique emploi-recrutement de RGB, je voudrais vous parler de l'IA, l'intelligence artificielle, et vous donner des conseils pour la réalisation de votre CV pour vous faire justement repérer par l'IA. L'intelligence artificielle a comme toute avancée technologique majeure des bons et des mauvais côtés, mais cela peut être un outil facilitant pour des cabinets de recrutement. Vous connaissez certainement ChatGPT et le système de prompt dans vos recherches et vos demandes. Cette technologie commence à se déployer pour les recruteurs et notamment pour le sourcing de CV. Et c'est là que vous avez intérêt à être malin pour faire sortir votre CV du lot. En effet, dans ma pratique professionnelle, si je n'ai pas de bons candidats qui répondent à mes annonces, je pratique du sourcing. Concrètement, je recherche dans les CV Tech des CV avec des mots-clés. Eh bien, l'IA nous permet de nous faciliter la tâche en réalisant des prompts avec des mots-clés. Par exemple, je peux demander à l'IA de me rechercher un comptable avec 5 ans d'expérience en entreprise dans un rayon de 20 km de Cergy. Ou encore, un animateur avec le BAFA avec 3 ans d'expérience en centre aéré à 15 km aux alentours d'Ogny. L'IA va alors chercher dans des CV Tech des CV déposés par des candidats. Mes conseils pour vous faire repérer sont simples. Déjà, c'est de réaliser un CV clair avec des mots-clés évidents, propres au job que vous recherchez. Mettez aussi votre localité ou les localités recherchées ou encore votre mobilité. Mettez bien vos années d'expérience pour chaque poste occupé. Plus vous faciliterez le travail de repérage de l'IA, plus vous aurez des chances que votre CV fasse partie d'une sélection. Et enfin, bien évidemment, n'hésitez pas à déposer votre CV en ligne sur les différentes plateformes d'offres d'emploi telles que France Travail, Indeed, MeteoJob ou bien évidemment le Mercato de l'emploi. Voilà, c'était mon conseil de la semaine. J'espère qu'il vous sera utile. Et si vous voulez que j'aborde des sujets sur le recrutement, n'hésitez pas à écrire directement à RGB qui me passera la commande. À la semaine prochaine.
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0: Bonjour à tous, l'essentiel de l'actualité. Près de 2000 interpellations hier en France dans le cadre des manifestations de lycéens. Depuis lundi, 1793 personnes ont été placées en garde à vue, donc 90% de mineurs. Face aux violences, les préfets interdisent ce vendredi les manifestations autour des établissements fermés. Le ministre de l'Éducation, lui, fait aussi état de 235 blessés parmi les élèves et les personnels. Cédric Jubilard doit participer aujourd'hui à une nouvelle reconstitution à Cagnac-les-Mines, dans le Tarn. L'homme condamné à 30 ans de prison pour le meurtre de son épouse, Delphine, a reconnu en juillet l'avoir étranglé. L'objectif est désormais de vérifier la crédibilité de ses aveux. Son procès en appel est prévu le 30 avril prochain. Ça durera jusqu'au 14 mai à Toulouse. La FNSEA et Jeunes Agriculteurs demandent au gouvernement de revoir sa copie sur le budget 2027. Ils réclament notamment des aides à la trésorerie absente du projet présenté hier. Et en foot, Zinedine Zidane ne dévoile pas ses cartes avant France-Italie ce soir en Ligue des Nations. Lors du dernier entraînement, le sélectionneur a mélangé les chasubles. On sait qu'Ousmane Dembélé sera titulaire et portera le brassard de capitaine au Stade de France. Coup d'envoi du match à 20h45.
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5: Bonjour à tous. Il serait impossible d'éternuer en gardant les yeux ouverts. Mais cette idée a-t-elle un fondement scientifique ? En réalité, c'est suffisamment difficile et rare pour que cela ressemble à une règle générale. L'éternuement est un réflexe de défense du système respiratoire. Il est déclenché lorsque les muqueuses du nez sont irritées par des particules, des virus ou des allergènes. Le cerveau coordonne alors une réaction rapide impliquant plusieurs muscles du visage, de la gorge et du thorax pour expulser l'air à grande vitesse. Dans ce processus, les yeux ont tendance à se fermer automatiquement. Ce phénomène n'est pas un choix conscient, mais plutôt un réflexe. Plusieurs nerfs crâniens sont alors activés en même temps, notamment ceux qui contrôlent les muscles du visage. C'est cette activation simultanée qui entraîne une contraction des paupières. Pourquoi ? Une hypothèse souvent avancée est celle d'un mécanisme de protection. Lors d'un éternuement, l'air est expulsé à des vitesses pouvant atteindre 100 km/h. Fermer les yeux pourrait ainsi protéger les structures oculaires. Cependant, ce lien éternuement et fermeture des yeux n'est pas systématique. Des cas documentés montrent que certaines personnes peuvent éternuer les yeux ouverts, notamment lorsqu'elles fournissent un effort conscient pour contrôler ce réflexe. Il n'est donc pas strictement impossible d'éternuer les yeux ouverts, mais cela demeure tout de même très rare.
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7: Les discrets présentent Curieuse expression.
8: Aucun menteur n'est bonne mémoire pour qu'il dise toujours la même chose.
9: Voilà, de façon à ne pas se tromper.
8: Qu'il dise toujours la même chose.
9: Il faut bien qu'il enregistre ce qu'il dit.
10: Il ne se rappelle pas.
9: Oui, j'en ai connu, moi. Moi, elle avait perdu toute crédibilité avec moi, et je ne croyais plus la personne. C'était une femme et j'ai jamais pardonné, j'ai jamais excusé.
10: Je crois que tout le monde a menti dans la vie.
9: Bien sûr.
10: Tout le monde, parce que Peter dit j'ai jamais menti.
9: On peut pardonner, mais on n'oublie pas.
10: Il y en a beaucoup qui disent ça, on n'a jamais menti.
8: On pardonne, mais on n'oublie pas.
9: Jamais. Je ne pardonne pas. Je ne sais pas.
10: Il y a des choses qui sont très difficiles à pardonner. Voilà. Bon, pour toi, je comprends, mais il y a des choses qui sont difficiles.
9: Je trouve des excuses. Je trouve des excuses, mais le pardon, alors là, ça fait des années que j'arrive plus à pardonner, moi. Donc j'ai été déportée, moi.
10: Oui.
9: Et je sais la personne qui m'a dénoncée.
10: Ah. Là, c'est pas facile, hein.
9: Et c'est quelqu'un de très proche. Plus proche, on peut pas. Alors ça, moi, le pardon, c'est terminé.
8: D'accord.
9: Je l'ai appris tard, oui. Je l'ai appris pas trop tard, quand même. Parce que c'est eux-mêmes qui me l'ont dit, alors. Pas les Français, les cheleux.
10: Et c'est pour ça que je pense que, marqué par ça, t'as du mal même à pardonner maintenant pour des choses.
9: Je peux pas.
10: Oui, mais je pense qu'elle a été marquée par ça.
9: Je trouve des excuses, j'excuse certaines choses, oui. Je dis peut-être que c'est, voilà, mais dire je te pardonne, je suis incapable de le dire.
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0: Bonjour à toutes et à tous, c'est le 14e épisode du Beau Rôle, le podcast où les textes prennent vie. Aujourd'hui, plongeons dans les profondeurs marines avec 20 000 lieues sous les mers de Jules Verne. Deux points, ouvrez les histoires. Publié en 1870, 20 000 lieues sous les mers nous entraîne dans une odyssée scientifique au cœur des océans. Ce roman fait partie des voyages extraordinaires, fresques où Jules Verne, passionné d'aventure, imagine le futur. Ce récit nous est rapporté par le professeur Pierre Aronnax, savant méthodique, embarqué malgré lui à bord du Nautilus, le sous-marin du mystérieux capitaine Nemo. À ses côtés, son fidèle domestique Conseil, précis jusqu'à l'obsession, et le harponneur canadien Ned Land, qui supporte mal la captivité. Nous sommes au pôle sud, le Nautilus est emprisonné sous la banquise. À bord, l'air commence à manquer et un huis clos glacé s'installe. Le lendemain, 22 mars, à 6 heures du matin, les préparatifs de départ furent commencés. Les dernières lueurs du crépuscule se fondaient dans la nuit. Le froid était vif. Les constellations resplendissaient avec une surprenante intensité. Au zénith brillait cette admirable croix du sud, l'étoile polaire des régions antarctiques. Le thermomètre marquait 12 degrés au-dessus de zéro, et quand le vent fraîchissait, il causait de piquantes morsures. Les glaçons se multipliaient sur l'eau libre. La mer tendait à se prendre partout. De nombreuses plaques noirâtres, étalées à sa surface, annonçaient la prochaine formation de la jeune glace. Évidemment, le bassin austral, gelé pendant les 6 mois de l'hiver, était absolument inaccessible. Que devenaient les baleines pendant cette période? Sans doute elles allaient par-dessous la banquise chercher des mers plus praticables. Pour les phoques et les morses, habitués à vivre sous les plus durs climats, ils restaient sur ces parages glacés. Ces animaux ont l'instinct de creuser des trous dans les ice fields et de les maintenir toujours ouverts. C'est à ces trous qu'ils viennent respirer. Quand les oiseaux, chassés par le froid, ont émigré vers le nord, ces mammifères marins demeurent les seuls maîtres du continent polaire. Cependant, les réservoirs d'eau s'étaient remplis et le Nautilus descendait lentement. À une profondeur de 1000 pieds, il s'arrêta. Son hélice battit les flots et il s'avança droit au nord avec une vitesse de 15 000 à l'heure. Vers le soir, il flottait déjà sous l'immense carapace glacée de la banquise. Les panneaux du salon avaient été fermés par prudence, car la coque du Nautilus pouvait se heurter à quelques blocs immergés. Aussi, je passais cette journée à mettre mes notes au net. Mon esprit était tout entier à ses souvenirs du pôle. Nous avions atteint ce point inaccessible sans fatigue, sans danger, comme si notre wagon flottant eût glissé sur les rails d'un chemin de fer. Et maintenant, le retour commençait véritablement. Me réserverait-il encore de pareilles surprises? Je le pensais, tant la série des merveilles sous-marines est inépuisable. Cependant, depuis 5 mois et demi que le hasard nous avait jetés à ce bord, nous avions franchi 14 000 lieues, et sur ce parcours plus étendu que l'équateur terrestre, combien d'incidents ou curieux ou terribles avaient charmé notre voyage? La chasse dans les forêts de Crespo, l'échouement du détroit de Torres, le cimetière de Corail, les pêcheries de Ceylan, le tunnel arabique, les feux de Santorin, les millions de la baie de Vigo, l'Atlantide, le pôle sud. Pendant la nuit, tous ces souvenirs, passant de rêve en rêve, ne laissèrent pas mon cerveau sommeiller un instant. À 3h du matin, je fus réveillé par un choc violent. Je m'étais redressé sur mon lit et j'écoutais au milieu de l'obscurité quand je fus précipité brusquement au milieu de la chambre. Évidemment, le Nautilus donnait une bande considérable après avoir touché. Je m'accotai aux parois et je me traînai par les coursives jusqu'au salon qu'éclairait le plafond lumineux. Les meubles étaient renversés. Heureusement, les vitrines solidement saisies par le pied avaient tenu bon. Les tableaux de tribord sous le déplacement de la verticale se collaient aux tapisseries, tandis que ceux de bâbord s'en écartaient d'un pied par leur bordure inférieure. Le Nautilus était donc couché sur tribord et de plus, complètement immobile. À l'intérieur, j'entendais un bruit de pas, des voix confuses. Mais le capitaine Nemo ne parut pas. Au moment où j'allais quitter le salon, Ned Land et Conseil entrèrent. « Qu'y a-t-il ? »
1: « Je venais le demander à monsieur. Mille diables, je le sais bien, moi. Le Nautilus t'a touché et en jugé par la gîte qu'il donne, je ne crois pas qu'il s'en tire comme la première fois dans le détroit de Torrès.
0: Mais au moins, est-il revenu à la surface de la mer ?
1: Nous l'ignorons.
0: Il est facile de s'en assurer. Je consultai le manomètre. À ma grande surprise, il indiquait une profondeur de 360 mètres. Qu'est-ce que cela veut dire ?
1: Il faut interroger le capitaine Nemo. Mais où le trouver ?
0: Suivez-moi. Nous quittâmes le salon. Dans la bibliothèque, personne. À l'escalier central, au poste de l'équipage, personne. Je supposais que le capitaine Nemo devait être posté dans la cage du timonier. Le mieux était d'attendre. Nous revînmes tous trois au salon. Je passerai sous silence les récriminations du Canadien. Il avait beau jeu pour s'emporter. Je laissais exhaler sa mauvaise humeur tout à son aise, sans lui répondre. Nous étions ainsi depuis 20 minutes, cherchant à surprendre les moindres bruits qui se produisaient à l'intérieur du Nautilus, quand le capitaine Nemo entra. Il ne sembla pas nous voir. Sa physionomie, habituellement si impassible, révélait une certaine inquiétude. Il observa silencieusement la boussole, le manomètre, et vint poser son doigt sur un point du planisphère, dans cette partie qui représentait les mers australes. Je ne voulus pas l'interrompre. Seulement, quelques instants plus tard, lorsqu'il se tourna vers moi, je lui dis, en retournant contre lui, une expression dont il s'était servi au détroit de Torrès. « Un incident, capitaine ?»«
2: Non, monsieur. Un accident, cette fois. »«
0: Grave ?»«
2: Peut-être. »«
0: Le danger est-il immédiat ?»«
2: Non. »«
0: Le Nautilus s'est échoué ?»«
2: Oui. »«
0: Et cet échouement est venu ?»«
2: D'un caprice de la nature, non de l'impéritie des hommes. » Pas une faute n'a été commise dans nos manœuvres. Toutefois, on ne saurait empêcher l'équilibre de produire ses effets. On peut braver les lois humaines, mais non résister aux lois naturelles.
0: Singulier moment que choisissait le capitaine Nemo pour se livrer à cette réflexion philosophique. En somme, sa réponse ne m'apprenait rien. Puis-je savoir, monsieur, quelle est la cause de cet accident ?
2: Un énorme bloc de glace. Une montagne entière s'est retournée. Lorsque les icebergs sont minés à leur base par des eaux plus chaudes ou par des chocs réitérés, leur centre de gravité remonte. Alors il se retourne en grand, il culbute. C'est ce qui est arrivé. L'un de ces blocs, en se renversant, a heurté le Nautilus qui flottait sous les eaux. Puis, glissant sous sa coque et le relevant avec une irrésistible force, il l'a ramené dans des couches moins denses, où il se trouve couché sur le flanc.
0: Mais ne peut-on dégager le Nautilus en vidant ses réservoirs de manière à le remettre en équilibre ?
2: C'est ce qui se fait en ce moment, monsieur. Vous pouvez entendre les pompes fonctionner. Voyez l'aiguille du manomètre. Elle indique que le Nautilus remonte, mais le bloc de glace remonte avec lui. Jusqu'à ce qu'un obstacle arrête son mouvement ascensionnel, notre position ne sera pas changée.
0: En effet, le Nautilus donnait toujours la même bande sur tribord. Sans doute il se redresserait lorsque le bloc s'arrêterait lui-même. Mais à ce moment, qui sait si nous n'aurions pas heurté la partie supérieure de la banquise, si nous ne serions pas effroyablement pressés entre les deux surfaces glacées ? Je réfléchissais à toutes les conséquences de cette situation. Le capitaine Nemo ne cessait d'observer le manomètre. Le Nautilus, depuis la chute de l'iceberg, avait remonté de 150 pieds environ, mais il faisait toujours le même angle avec la perpendiculaire. Soudain, un léger mouvement se fit sentir dans la coque. Évidemment, le Nautilus se redressait un peu. Les objets suspendus dans le salon reprenaient sensiblement leur position normale. Les parois se rapprochaient de la verticalité. Personne de nous ne parlait. Le cœur ému, nous observions, nous sentions le redressement. Le plancher devenait horizontal sous nos pieds. 10 minutes s'écoulèrent.
3: Enfin, nous sommes droits.
2: Oui.
3: Mais flotterons-nous ?
2: Certainement, puisque les réservoirs ne sont pas encore vidés, et que vidés, le Nautilus devra remonter à la surface de la mer.
0: Le capitaine sortit, et je vis bientôt que, par ses ordres, on avait arrêté la marche ascensionnelle du Nautilus. En effet, il aurait bientôt heurté la partie inférieure de la banquise, et mieux valait le maintenir entre deux eaux.
1: Nous l'avons échappé belle.
2: Oui, nous pouvions être écrasés entre ces blocs de glace ou tout au moins emprisonnés. Et alors, faute de pouvoir renouveler l'air, oui, nous l'avons échappé belle.
1: Si, c'est fini.
0: Je ne voulus pas entamer avec le Canadien une discussion sans utilité et je ne répondis pas. D'ailleurs, les panneaux s'ouvrirent en ce moment et la lumière extérieure fit éruption à travers la vitre dégagée. Nous étions en pleine eau, ainsi que je l'ai dit. Mais à une distance de 10 mètres, sur chaque côté du Nautilus, s'élevait une éblouissante muraille de glace. Au-dessus et au-dessous, même muraille. Au-dessus parce que la surface inférieure de la banquise se développait comme un plafond immense. Au-dessous parce que le bloc culbuté ayant glissé peu à peu avait trouvé sur les murailles latérales deux points d'appui qui le maintenaient dans cette position.
3: Le Nautilus était emprisonné dans un véritable tunnel de glace, d'une largeur de 20 mètres environ, rempli d'une eau tranquille. Il lui était donc facile d'en sortir en marchant, soit en avant, soit en arrière, et de reprendre ensuite, à quelques centaines de mètres plus bas, un libre passage sous la banquise. Le plafond lumineux avait été éteint, et cependant, le salon resplendissait d'une lumière intense. C'est que la puissante réverbération des parois de glace y renvoyait violemment les nappes du fanal. Je ne saurais peindre l'effet des rayons voltaïques sur ces grands blocs capricieusement découpés, dont chaque angle, chaque arête, chaque facette jetait une lueur différente suivant la nature des veines qui couraient dans la glace. Mine éblouissante de gemmes et particulièrement de saphirs qui croisaient leur jet bleu avec le jet vert des émeraudes. Ça et là, des nuances opalines d'une douceur infinie couraient au milieu des points ardents comme autant de diamants de feu dont l'œil ne pouvait soutenir l'éclat. La puissance du fanal était centuplée, comme celle d'une lampe à travers les lames lenticulaires d'un phare de premier ordre.
1: Que c'est beau, que c'est beau.
3: Oui, c'est un admirable spectacle, n'est-ce pas, Ned ?
1: Et mille diables, oui, c'est superbe. Je rage d'être forcé d'en convenir. On n'a jamais rien vu de pareil, mais ce spectacle-là pourra nous coûter cher. Et s'il faut tout dire, je pense que nous voyons ici des choses que Dieu a voulu interdire au regard de l'homme.
3: Ned avait raison. C'était trop beau. Tout à coup, un cri de Conseil me fit retourner. Qu'y a-t-il ?
1: Que monsieur ferme les yeux. Que monsieur ne regarde pas.
3: Conseil, se disant, appliquait vivement ses mains sur ses paupières. Mais qu'as-tu, mon garçon ?
1: Je suis ébloui, aveuglé.
3: Mes regards se portèrent involontairement vers la vitre, mais je ne pus supporter le feu qui la dévorait. Je compris ce qui s'était passé. Le Nautilus venait de se mettre en marche à grande vitesse. Tous les éclats tranquilles des murailles de glace s'étaient alors changés en raies fulgurantes. Les feux de ces myriades de diamants se confondaient. Le Nautilus, emporté par son hélice, voyageait dans un fourreau d'éclairs. Les panneaux du salon se refermèrent alors. Nous tenions nos mains sur nos yeux, tout imprégnés de ces lueurs concentriques qui flottent devant la rétine, lorsque les rayons solaires l'ont trop violemment frappé. Il fallut un certain temps pour calmer le trouble de nos regards. Enfin, nos mains s'abaissèrent.
1: Ma foi, je ne l'aurais jamais cru. Et moi, je ne le crois pas encore. Quand nous reviendrons sur Terre, blasés sur tant de merveilles de la nature, que penserons-nous de ces misérables continents et des petits ouvrages sortis de la main des hommes ? Non, le monde habité n'est plus digne de nous.
3: De telles paroles, dans la bouche d'un impassible flamand, montrent à quel degré d'ébullition était monté notre enthousiasme. Mais le Canadien ne manqua pas d'y jeter sa goutte d'eau froide.
1: Le monde habité ? Soyez tranquille, ami Conseil, nous n'y reviendrons pas.
3: Il était alors 5 heures du matin. En ce moment, un choc se produisit à l'avant du Nautilus. Je compris que son éperon venait de heurter un bloc de glace. Ce devait être une fausse manœuvre, car ce tunnel sous-marin obstrué de blocs n'offrait pas une navigation facile. Je pensais donc que le capitaine Nemo, modifiant sa route, tournerait ses obstacles ou suivrait les sinuosités du tunnel. En tout cas, la marche en avant ne pouvait être absolument enrayée. Toutefois, contre mon attente, le Nautilus prit un mouvement rétrograde très prononcé.
1: Nous revenons en arrière ?
3: Oui, il faut que de ce côté le tunnel soit sans issue.
1: Et alors ?
3: Alors, la manœuvre est bien simple. Nous retournerons sur nos pas et nous sortirons par l'orifice sud. Voilà tout. En parlant ainsi, je voulais paraître plus rassuré que je ne l'étais réellement. Cependant, le mouvement rétrograde du Nautilus s'accélérait, et marchant à contre-hélice, il nous entraînait avec une grande rapidité.
1: Ce sera un retard.
3: Qu'importe, quelques heures de plus ou de moins, pourvu qu'on sorte.
1: Oui, pourvu qu'on sorte.
3: Je me promenais pendant quelques instants du salon à la bibliothèque. Mes compagnons, assis, se taisaient. Je me jetai bientôt sur un divan, et je pris un livre que mes yeux parcoururent machinalement. Un quart d'heure après, Conseil, s'étant approché de moi, me dit
1: « Est-ce bien intéressant ce que lit monsieur ?»«
3: Très intéressant. »«
1: Je le crois, c'est le livre de monsieur que lit monsieur. » »«
3: Mon livre ?» En effet, je tenais à la main l'ouvrage des grands fonds sous-marins. Je ne m'en doutais même pas. Je fermai le livre et repris ma promenade. Ned et Conseil se levèrent pour se retirer. « Restez, mes amis. Restons ensemble jusqu'au moment où nous serons sortis de cette impasse. »«
1: Comme il plaira à monsieur. »
3: Quelques heures s'écoulèrent. J'observais souvent les instruments suspendus à la paroi du salon. Le manomètre indiquait que le Nautilus se maintenait à une profondeur constante de 300 mètres, la boussole qu'il se dirigeait toujours au sud, le loch qu'il marchait à une vitesse de 20 000 à l'heure, vitesse excessive dans un espace aussi resserré.
2: Mais le capitaine Nemo savait qu'il ne pouvait trop se hâter et qu'alors, les minutes valaient des siècles. À 8h25, un second choc eut lieu, à l'arrière cette fois. Je pâlis. Mes compagnons s'étaient rapprochés de moi. J'avais saisi la main de Conseil. Nous nous interrogions du regard et plus directement que si les mots eussent interprété notre pensée. En ce moment, le capitaine entra dans le salon. J'allais à lui. « La route est barrée au sud ?»«
4: Oui, monsieur. » L'iceberg, en se retournant, a fermé toute issue.
2: « Nous sommes bloqués ?»«
4: Oui. »
2: C'est tout pour aujourd'hui. Pour rester à bord du Nautilus ou partir dans d'autres aventures signées Jules Verne, je vous invite à vous rendre chez votre libraire ou sur Internet. Merci d'avoir écouté ce 14e épisode du Beau Rôle. Si ça vous a plu, pensez à vous abonner au podcast sur votre plateforme d'écoute et sur les réseaux sociaux, à liker et à partager autour de vous. On se retrouve très vite pour une nouvelle histoire. Salut !
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2: Bonjour à tous, à la une de l'actualité, près de 2000 interpellations hier en France. Depuis le début de la semaine, 1793 personnes ont été placées en garde à vue, dont 90% de mineurs. Face aux violences, les préfets interdisent aujourd'hui les manifestations autour des établissements fermés. Le ministre de l'Éducation fait aussi état de 235 blessés parmi les élèves et les personnels. Dans certaines régions, les cours se feront en distanciel. Aujourd'hui, c'est le cas dans les Alpes-Maritimes. En plein mouvement de blocage des lycées, le gouvernement renonce à rendre payantes les inscriptions en BTS et en classe préparatoire pour les étudiants non boursiers. Annonce du ministre de l'Éducation nationale hier soir. Le budget 2027 prévoyait 178 euros par an en BTS et 270 euros en classe prépa, mesure finalement retirée. Jordan Bardella annonce une nouvelle plainte contre Mediapart, cette fois pour faux et usage de faux. Le président du Rassemblement national conteste l'authenticité de messages antisémites datant de 2013 et publié par le site d'investigation. Mediapart affirme avoir fait authentifier l'historique des échanges par un huissier. Une plainte pour diffamation avait déjà été déposée par Jordan Bardella. Cédric Jubilard doit participer aujourd'hui à une nouvelle reconstitution à Cagnac-les-Mines dans le Tarn. L'homme condamné à 30 ans de réclusion pour le meurtre de son épouse Delphine a reconnu en juillet l'avoir étranglé. L'objectif est de vérifier la crédibilité de ses aveux. Son procès en appel est prévu du 30 avril au 14 mai prochain à Toulouse. Un homme britano-iranien de 27 ans arrêté à Londres dans l'enquête sur l'incident près d'une base militaire en Angleterre. Il est soupçonné de préparation d'un acte terroriste. C'est la sixième personne interpellée dans cette affaire. Retour en France, les bibliothèques font la fête à partir d'aujourd'hui jusqu'à dimanche. La troisième édition de Bibli en folie propose environ 3000 animations, Virginie Quénon, avec des séances de lecture collective.
3: Et oui, lire ensemble, chacun son livre, puis échanger si on en a envie. C'est le principe des reading parties. Ces rendez-vous venus des pays anglo-saxons séduisent désormais chez nous avec parfois plusieurs centaines de participants. L'objectif est d'encourager la lecture, notamment chez les jeunes. Et les bibliothèques attirent déjà davantage de visiteurs. Selon le ministère de la Culture, elles ont enregistré 146 millions d'entrées en 2025, une hausse de 18% en deux ans.
2: Merci Virginie. Et puis on termine par du sport, du football, la Ligue des Nations ce soir. La France reçoit l'Italie au Stade de France. Coup d'envoi du match à 20h45. Belle fin de semaine à tous.
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0: En distanciel aujourd'hui, c'est le cas dans les Alpes-Maritimes. Et le ministre de l'Éducation nationale, Édouard Geffray, va recevoir aujourd'hui les syndicats lycéens, les parents d'élèves et représentants des personnels. On termine par du sport et du football avec l'équipe de France ce soir en Ligue des Nations. C'est la troisième journée. Les Bleus reçoivent l'Italie à 20h45 donc. Et l'équipe de France est première de son groupe après avoir battu la semaine dernière la Turquie 1-0. Et puis en début de semaine, la Belgique sur le même score 1-0.
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2: 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Des millions de Français ne connaissent pas leurs droits. Je suis Sabrina Gapteni, avocate et fondatrice d'Avocats Justes, le réseau d'avocats qui vous accompagne pour un monde plus juste. Aujourd'hui, nous allons parler de licenciement. Cette sanction disciplinaire que peut prendre un employeur pour sanctionner un salarié. Il s'agit de la sanction la plus élevée, qui permet d'évincer ce salarié. Sachez que cette sanction ne doit être prise qu'en dernier recours, après que le salarié ait, par exemple, été sanctionné d'un blâme, d'un avertissement ou d'une mise à pied disciplinaire. Dans les faits, et on ne peut que le regretter, de nombreux employeurs décident de licencier leurs salariés sans avoir vérifié que cette règle a bel et bien été respectée. En tant qu'avocat, dans nos dossiers, nous vérifions le passé disciplinaire du salarié concerné pour vérifier si oui ou non cette précieuse règle a été respectée. Car au-delà de la nature de ce qui peut être reproché au salarié, c'est un élément qui peut être en sa faveur pour qualifier le licenciement comme étant disproportionné. Restez à l'écoute des prochains épisodes pour mieux connaître vos droits. 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
2: Salut Sueb, tu te souviens quand on parlait des animaux en voie d'extinction?
3: Oui, on avait évoqué les petits gestes du quotidien qui ont un grand impact sur la planète.
2: Et bah récemment, j'ai vu que le Haut Conseil du Climat avait mentionné que les décharges étaient responsables de 21% des émissions de méthane françaises. Donc au final, le tri c'est plus important que ce que l'on pense.
3: Oui, mais bon, le méthane, c'est rien de grave de ce que j'entends. Ce qui inquiète le plus, c'est surtout le CO2.
2: Ça, c'est uniquement parce qu'il y a plus de CO2. Mais dis-toi que le méthane réchauffe 30 fois plus que le CO2.
3: Ah oui, quand même. Mais du coup, le tri, ça aiderait tant que ça, tu penses?
2: Quand tu tries les déchets, ils vont directement dans des lieux dédiés. Donc, ils seront forcément mieux traités.
3: En soi, t'as pas tort. Mais après, ça reste embêtant d'y penser tout le temps.
2: Mais justement, c'est pour ça que c'est plus simple de réutiliser ou juste réduire tes dépenses.
3: Mais quand tu dis réutiliser, c'est un peu avec les tupperwares qu'on utilise, puis qu'on lave.
2: Oui, c'est un exemple parfait, mais il y en a plein d'autres. Tu peux aussi faire attention à ce que t'achètes. Acheter les objets ou les emballages ont le moins de plastique possible.
3: Un peu comme avec les sacs plastiques, qui sont remplacés par des sacs réutilisables.
2: Exact. Donc c'est des choses basiques et pas très dures, mais il faut juste y penser.
3: Oui, mais en toute honnêteté, je ne pense pas que ça stoppera le réchauffement climatique.
2: Je suis d'accord, mais ça ralentit énormément. Et dans ce contexte, chaque année compte.
3: Et du coup, comment on peut le stopper?
2: Il y a plein de choses à faire. Il y a plein d'associations qui permettent de compenser les émissions de CO2 en reboisement.
3: Oui, mais ce n'est pas 2-3 associations qui vont tout changer.
2: Non, je suis d'accord avec toi. Mais c'est en s'y mettant tous ensemble et en commençant par entreprendre des actions communautaires dans ta ville. La dernière fois, il y a eu une clean walk organisée à Cergy-Saint-Christophe.
3: Oui, mais y a-t-il eu des résultats?
2: Figure-toi que c'est plus de 3 tonnes de déchets qui ont été ramassés par EPM is Earth depuis 2021.
3: En seulement 2 ans? Franchement, c'est pas mal. Faut continuer comme ça.
2: Il faudrait faire plus que ça. Il faudrait changer des choses de notre quotidien pour moins polluer.
3: Oui, mais notre quotidien, on peut pas le changer du jour au lendemain.
2: Oui, mais certaines actions du quotidien polluent beaucoup plus que d'autres. Il faudrait au moins changer certaines d'entre elles. Mais on en parlera la prochaine fois, ça t'intéresse?
3: Oui, pas de souci.
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3: Bonsoir Caroline, alors toutes les bonnes choses ont une fin, c'est la dernière chronique coup de projecteur de cette saison. Qu'est-ce que vous nous proposez pour terminer l'année en beauté à Utopia ?
4: Alors on est très heureux de pouvoir convier nos spectateurs, les fidèles, mais aussi toutes celles et ceux qui ne nous connaissent pas, ce sera l'occasion de faire connaissance. On vous invite donc à un fiesta de fin de saison, ce sera le vendredi 3 juillet à partir de 19h, donc à Utopia Saint-Ouen-l'Aumône. Et à cette occasion, donc on vous prépare, comme tous les ans, une magnifique tombola. Donc quand même le premier prix est une saison entière gratuite à Utopia pour une personne, c'est-à-dire que l'heureux ou l'heureuse gagnante aura une carte VIP, pourra venir voir autant de films qu'il ou elle le souhaitera sur la saison août 2026 jusqu'au juillet 2027. Donc voilà, c'est quand même un beau cadeau. Et puis surtout, ce sera l'occasion de pouvoir découvrir un film en avant-première. Cette année, on est très heureux d'avoir obtenu l'avant-première du film de Martin Darondo et Bertrand Huskla, que vous connaissez peut-être, qui fait des vignettes très très drôles. Le film s'appelle De la comédie française et c'est un film tout à fait réjouissant. C'est une comédie qui se passe exclusivement donc à la comédie française, avec exclusivement des comédiens de la comédie française, et c'est à la fois drôle, intelligent, voilà, ça nous semblait être le film parfait pour finir l'année. Et puis le film a l'avantage aussi de ne durer qu'1h15, qui va nous laisser toute la soirée pour ensuite manger tous ensemble une part de paella qui sera faite en direct de la place Pierre Mendès France. Donc il faut venir pré-acheter vos places aux caisses d'Utopia, mais si vous vous décidez au dernier moment, il y a de fortes chances qu'il y ait encore de la place. Voilà, donc ça c'est le dernier et premier gros événement. Et nous avons aussi un événement dimanche 5 juillet, un petit déjeuner iranien. C'est une séance unique en hommage à Marjane Satrapi qui nous a quittés trop prématurément. Donc on était très triste de cette disparition. Donc voilà, on voulait lui rendre hommage en passant l'un des films emblématiques de sa carrière, qui est bien sûr Persepolis, tiré de son propre roman graphique. Et on aura également notre députée Aïda Adizadeh qui sera présente, puisqu'elle est présidente du groupe d'amitié France-Iran à l'Assemblée nationale. Voilà, donc c'était aussi important pour nous de rendre hommage à cette grande artiste disparue. On terminera par une autre avant-première le mercredi 8 juillet d'un film qui a été présenté à Cannes, qui a été unanimement salué, qui a eu le prix du scénario. C'est le film Notre Salut qui nous plonge dans la France collabo, et c'est avec un Swan Arlo absolument magistral. Donc ça, ce sera le 8 juillet. Et puis on finira l'année également sur un film à la fois jeune public mais qui touchera toutes les générations. C'est un film qui a fait l'unanimité aussi au sein de nos équipes lors du dernier festival de Cannes. C'est un film d'animation. Ça s'appelle Le Corset et c'est un film à la fois très drôle, très touchant. Donc on vous invite vraiment à venir le jeudi 16 juillet à 14h30 et ce sera aussi l'occasion d'offrir aux plus jeunes de nos spectateurs un goûter.
3: Et alors Utopia, vous fermez comment pour les vacances et surtout vous rouvrez quand pour la rentrée ?
4: Alors nous serons fermés effectivement du 29 juillet au 18 août et on réouvrira les portes donc mercredi 19 août avec une programmation de malade, puisqu'il y aura bien sûr sur la prochaine gazette la Palme d'Or, entre autres.
3: Merci et bonnes vacances.
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7: Les lignes du Vexin, de Valmondois à Véteuil, mai 2024. Le chemin aux ânes. Valmondois sous le bois Thibault. Route s'arrête, chemin se trame. Sas de décompression, seuil de transformation avant le grand plongeon. Entre les arbres, encore quelques éclats de murs blancs. Toit marron vu de haut, fouillis de maisons. Pente serpentine, les troncs offrent leurs écorces tièdes en garde-corps. La vague pleine se dresse. Quitter les bras feuillus, se mettre à l'eau. Là-haut, tout voir, là-haut, respirer. Vers la liberté romantique ou l'agro-industrie toxique, vexin, vacciné au paradoxe. Se vacciner, embrasser ce qui vexe. Dans la vague, touffe d'herbe haute, noix, cheville, mollet, cuisse, à contre-courant vers le large, chemin me monte, c'est le matin rincé d'eau froide. Au sommet, la mer, l'horizon ondule derrière les lignes de tracteurs. C'est brouillé, j'ai passé le cap à la brasse graminée. Un tracé sec se dessine, escalier horizontal qui descend imperceptiblement, lentement. Un seul arbre au milieu des champs, beau noyer, flaque de boue à son tronc. Passer la ferme des Tournelles et son fatras de tôles, de camionnettes et de grillages aux chiens, arriver sur la route du cimetière. Du chemin trempé, il ne reste rien, tout s'efface devant les murs fraîchement enduits de chaux. Pas une racine n'a pu se faufiler par ici. Les groupes s'amassent déjà. Chinois, japonais, hollandais, un bourdonnement de langues mêlées passe, passe, passe devant l'édredon de fées d'où émergent deux oreillers de pierre, un pour chaque frère endormi sous le lierre. Les racines sont là, au creux du lit de Vincent et Théo, serrées et entrelacées. La cloche de l'église d'Auvers sonne au bon moment, prière d'une seconde, à peine une pensée adressée à celui qui venait pour tenter de se rattraper à quelque chose, une poussière, une tache, de la vie vivante, bleue, noire, jaune. Juillet 1890, en boucle sans fin de peinture. Traverser les images, marcher à l'intérieur des tableaux. Van Gogh pensait à la mer en venant peindre ici. Il avait raison. C'est une mer de terre-horizon, un lac infini en vaguelettes de seigle. Je suis sortie de la maison par le chemin aux ânes pour voler quelques jours au temps mâché de l'Île-de-France. Je suis partie à marée haute, à travers les champs verts de mai, me baigner, m'imprégner. À partir de maintenant, chaque pas sera le premier. Collées les unes aux autres, cadrées, découpées, les mosaïques de maisons, bric-à-broc, hameaux entrevus du haut des escaliers, rampes en fer forgé. Un vieux panneau, rue du Valermeil, du ras de rivière au cul de bois. Valermeil, aucun autre nom ne dit mieux ce qu'il est. Vallée vermeille, pas à pas, aux creux des sentes d'argile et de glaise, touche par touche. Dérober la vue clairière, la vue ciel, rideau résille d'arbres en pleurs. Sur le chemin du Gobelin, effervescence d'ortie, géranium, noisetier en foule, est joyeuse et mordante. Farfouille et veille la mer au loin, Gobelin agrippé aux branches du saule. Ma larme à l'œil plein de pollen va merveille, silence va l'ermeil, les toits rouges racontent. Je vois de loin la silhouette massive au chapeau, légèrement courbée, traînant traîneau fantasque. La barbe blanche du papa Pissarro se redresse. Le vieux peintre est encore vif, me voit, tous en raclant sa gorge, me salue de la main et continue de marcher vers le fond, vers le bois. Le suivre. Les fougères scolopendres ont l'air mystiques. Leur langue éclaire le fossé, lueur d'absinthe. Barrages, arbres avalanchés en herses acérées. Je respire mal, j'entends marmonner le peintre et je peine dans mon 21e siècle défossilisé. Grimper, grimper encore, se hisser du val vers la flaque de soleil, lisière éclatante. Camille Pissarro est là, peignant les ombres violettes. Veilleur au Valermeil sur le champ.
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2: Bonjour à toutes et à tous, bienvenue à la chronique emploi-recrutement de RGB. Je suis Jacques-Alexandre Reynard, votre expert en recrutement local du Mercato de l'emploi. Aujourd'hui, j'ai un conseil à vous donner sur une question qui revient régulièrement, à savoir, photo ou pas photo dans un CV ? Reprenons la base. Un CV est un document qui est censé vous représenter et vous mettre en valeur. Son objectif est unique, à savoir décrocher un entretien. Il faut donc donner envie que l'on vous reçoive. Et justement, pour la photo, il faut faire attention. Je vois régulièrement des photos inadaptées sur un CV qui vont me réfréner sur l'envie de contacter un candidat, voire même qui peuvent le desservir et nuire à son image et sa crédibilité. Mon premier conseil, il est simple. Oui, c'est toujours mieux d'avoir une photo car ça humanise votre candidature, mais ne mettez pas une mauvaise photo qui va vous décrédibiliser. Un petit florilège de conseils ou de choses à ne pas faire car déjà vu. Soyez souriant, mais pas trop, pas d'accessoires trop visibles, des énormes boucles d'oreilles, des casquettes, un casque stéréo, évitez les selfies, très souvent mal pris, avec des reflets du téléphone dans les lunettes, en contre-plongée, évitez aussi les poses sophistiquées, avec le regard en coin à la James Bond, coiffez-vous, car les épis rebelles c'est moyen, sauf peut-être pour les postes artistiques, et mesdames, s'il vous plaît, sur une photo de CV, évitez les poses sexy, avec une vue plongeante sur un décolleté, vous envoyez votre CV à un employeur, à un rendez-vous Tinder. Si je me permets de le dire, c'est que bien évidemment, j'ai déjà vu ce type de photo et sincèrement, cela dessert une candidature. Votre photo doit être en phase avec le poste et avec vous. Rappelez-vous, l'objectif, c'est d'avoir un entretien et ça serait dommage d'avoir un super CV mais avec une photo inappropriée. Un conseil simple, faites des photos d'identité mais en souriant un peu. C'est le plus simple et le plus efficace. Sinon, vous pouvez toujours faire appel à un professionnel de la photo. Ils font des miracles. Personnellement, je ne suis pas photogénique, mais grâce à un photographe professionnel du Val d'Oise, j'ai de très bonnes photos que je peux utiliser. Pensez-y. J'espère que ce conseil vous aura été utile. À la semaine prochaine.
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2: Bonjour à tous, à la une de l'actualité, portail verrouillé et manifestation interdite aujourd'hui autour des 400 lycées fermés. Les préfets ont pris des arrêtés après plusieurs violences ces derniers jours lors des mobilisations. Le gouvernement évoque une manœuvre organisée par LFI et ses proxys de l'ultra-gauche. Le coordinateur de la France Insoumise, Manuel Bompard, reproche à Matignon de sombrer dans le complotisme. Les mobilisations risquent de continuer aujourd'hui. Concernant ces tensions, près de 2000 interpellations ont eu lieu hier en France. Depuis lundi, 1793 personnes ont été placées en garde à vue, dont 90% de mineurs. 235 blessés sont recensés parmi les élèves et le personnel. Dans certaines régions, les cours se font en distanciel aujourd'hui. C'est le cas dans les Alpes-Maritimes. Et le ministre de l'Éducation nationale, Édouard Geffray, va recevoir aujourd'hui les syndicats lycéens, les parents d'élèves et représentants des personnels. On termine par du sport et du football avec l'équipe de France ce soir en Ligue des Nations. C'est la troisième journée. Les Bleus reçoivent l'Italie à 20h45. Donc, et l'équipe de France est première de son groupe après avoir battu la semaine dernière la Turquie 1-0. Et puis en début de semaine, la Belgique sur le même score 1-0.

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3: Bonjour, c'est Robin, votre expert de l'actualité des marques et de leur histoire. Aujourd'hui, je vais vous parler des tout premiers produits de grandes marques. Vous allez voir, certaines marques vendaient des produits totalement différents de ceux de maintenant. On commence avec la marque Coca-Cola, créée en 1886. À la base, Coca-Cola était un médicament vendu en pharmacie. Et saviez-vous que la recette initiale contenait de l'alcool et de la cocaïne ? On continue avec une marque pour enfants, Mattel. Avant d'inventer la Barbie, Mattel vendait des cadres photos. Des cadres photos fabriqués à partir de chutes de bois. Du bois qui a peut-être servi à la marque Lego, car Lego n'a pas débuté avec les petites briques en plastique coloré. À l'origine, Lego fabriquait des jouets en bois, des camions ou des animaux à tirer. Parlons maintenant de Nokia. On connaît la marque pour son 3310, le téléphone portable indestructible des années 2000, mais à ses débuts, Nokia fabriquait du papier toilette. Nokia est donc un champion du grand écart industriel, tout comme son concurrent LG. Avant de se lancer dans les produits électroniques, LG vendait des crèmes pour le visage. Mais Samsung est aussi très bon dans le grand écart industriel. À ses débuts, Samsung était juste une petite épicerie qui vendait des nouilles. On revient en France avec Peugeot. À ses débuts, la marque fabriquait des outils en acier comme des scies, puis elle est passée à la fabrication de moulins à café. D'ailleurs, aujourd'hui, Peugeot vend toujours des moulins à café, mais aussi des moulins à poivre, à sel. Peugeot vend aussi des tire-bouchons et des carafes pour le vin. On termine avec une autre marque de voiture de luxe, cette fois la marque Lamborghini. Avant de vendre des voitures de sport, Lamborghini était simplement une marque de tracteurs. Je vous conseille d'ailleurs le film qui s'appelle Lamborghini, l'homme derrière la légende, un film qui retrace la vie de Ferruccio Lamborghini, le créateur de la marque. Cette liste de marques touche à sa fin. C'était Robin, votre expert de l'actualité des marques et de leur histoire. On se retrouve très vite pour une nouvelle capsule.
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3: Il y a des films qui vous regardent avant même que vous les regardiez. Des films qui vous donnent cette impression étrange, presque physique, qu'ils vous connaissent déjà. American Beauty fait partie de cela. Bienvenue dans Retour de Flamme. Ici, les grands films ne meurent jamais. Ils se rallument au fond de nous.
4: Morning, Jim.
5: Morning, Carolyn.
4: I love your tie, that collar.

0: doing?
1: L'Amérique de la fin des années 90, une banlieue tranquille, des pelouses impeccables, des pavillons bien rangés, un décor parfait pour un bonheur qui ne l'est pas. Lester Burnham vit là, quelque part, entre le canapé et le bureau, entre la routine et l'oubli. Il a tout ce qu'il faut pour être heureux, un bon poste, une belle maison, une famille qui coche toutes les cases. Mais à l'intérieur, quelque chose s'est éteint. Ce film, c'est son réveil, lent, maladroit, dérangeant et profondément humain. Dans American Beauty, Sam Mendes filme une Amérique qui se ment à elle-même. Sous les sourires forcés, il montre les fissures. Sous le vernis, les désirs. Sous la réussite, le vide. Mais pas un vide froid, un vide plein de questions. Et si je n'avais pas vécu la vie que je voulais? Et si tout ce que j'ai bâti ne me ressemblait pas? Et si un jour je décidais simplement d'arrêter de mentir?
2: We're having everyone write out a job description. That way management can assess who's valuable
3: and who's expendable.
4: My parents are trying to take an active interest in me. Why can't they just have their own lives?
5: I'm so proud of you. You didn't screw up once.
6: Oh my God. It says psycho next door.
7: Dean, what if he worships you?
8: I didn't mean to scare you. I'm not obsessing. I'm just curious.
7: Why does he dress like a Bible salesman?
9: Today I quit my job, and then I blackmailed my boss for almost $60,000 past the asparagus.
1: Ce film, c'est la comédie du désenchantement, une satire, oui, mais d'une tendresse rare, parce que derrière la critique, il y a l'empathie, derrière la moquerie, une main tendue. Mendes ne filme pas des monstres, il filme des gens ordinaires, piégés dans une image d'eux-mêmes. Des personnages qui ressemblent aux voisins, à nous, à nos reflets. Et il a ce regard lucide, mais jamais cruel. Kevin Spacey, dans l'un de ses rôles les plus puissants, donne à Lester une humanité désarmante. Annette Bening, en épouse en apnée, incarne le rêve américain qui se fissure avec une intensité presque douloureuse. Et au milieu d'eux, ce regard adolescent qui observe tout, celui de la jeunesse qui voit clair quand les adultes ferment les yeux.
10: Smile, you're at Mr. Smiley's.
11: You are so busted.
1: Là, tout le film bascule. American Beauty n'est plus une critique, c'est une radiographie. Une autopsie douce d'une société trop lisse pour être vraie. Ce qui rend ce film inoubliable, c'est qu'il ne juge jamais. Il montre, il observe, et parfois il sourit doucement devant nos contradictions. On rit, on tremble, on se reconnaît. Parce qu'au fond, chacun d'entre nous a déjà ressenti ce moment où la façade craque, où le tout va bien devient un « je ne sais plus vraiment ». Et c'est là que American Beauty devient universel. 25 ans plus tard, le monde a changé, les pelouses ont été remplacées par des profils Instagram, les barbecues, par des stories filtrées, mais le vide, lui, n'a pas bougé. Il s'est juste digitalisé. Ce film nous rappelle que la beauté n'est pas dans la perfection. Elle est dans la faille, dans ce qui échappe, dans ce qui tremble. Un sac plastique qui danse dans le vent, un instant qu'on ne retient pas, voilà la vraie grâce. Lester, en reprenant le contrôle de sa vie, la perd, peut-être. Mais dans sa chute, il touche enfin à quelque chose de vrai. Et c'est là, dans cette lumière-là, que le film devient poétique. American Beauty, c'est un poème noir sur la normalité, une parabole sur le mensonge collectif qu'on appelle réussite, une façon de dire « regarde ta vie, respire, elle est à toi ». Voilà toute la magie du cinéma. Réveillez ce qu'on avait arrêté de voir. Si vous ne l'avez jamais vu, regardez-le un soir où vous n'allez pas très bien. Vous verrez parfois la mélancolie a le goût de la lucidité. Voilà encore une fois toute la magie du cinéma, nous tendre un miroir, nous bousculer et parfois nous réveiller. Avec American Beauty, on se souvient que le désenchantement n'est pas une fin, c'est juste une autre façon de recommencer à vivre. C'était Retour de Flamme et la flamme, elle, brûle encore. Retour de Flamme, là où les images reprennent vie.
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Bonjour, bonjour à tous et à toutes. Vous êtes bien sur Radio RGB 99.2. Luc avec vous jusqu'à 16h pour une nouvelle émission de La Recherche du Temps Présent. Numéro 166. Et aujourd'hui, une émission bilan, une émission qui regroupe un petit peu tout ce que nous avons fait dans le mois, à savoir que dans ce mois-là, il y a eu 5 mercredis. Et oui. Donc les premiers mercredis sont toujours consacrés aux respirations, les deuxièmes mercredis aux 5 sens, les troisièmes mercredis au centre énergétique, donc ces demeures que nous avons à l'intérieur de nous, ces pièces que nous avons à l'intérieur de notre corps et auxquelles nous pouvons nous relier. Et puis le quatrième et le cinquième mercredi, tout simplement, ce sont des émissions un petit peu avec des pratiques en général plus longues et qui regroupent un petit peu tout ce que l'on a fait et avec une explication peut-être différente, toujours pour approfondir notre développement intérieur, notre pratique intérieure et notre développement personnel, pris dans son sens le plus large. Il y aura bien sûr un intermède musical et il sera consacré aujourd'hui à un disque des plus merveilleux qui est sorti

Un des cinq disques qu'il emmènerait sur une île déserte. Voilà, et Madame Lisa Guerra pour notre indicatif qui va maintenant s'arrêter. Voilà. Et puis notre, bien sûr, notre fond avec Way Home, Kevin Brainy. Alors, aujourd'hui, donc, cinquième émission, cinquième samedi du mois, et nous allons essayer de voir comment nous pouvons aller de plus en plus simplement, mais profondément à l'intérieur de nous. C'est toujours très très intéressant d'essayer d'aller à l'intérieur de soi, parce que ça nous permet, c'est un peu comme je dis très souvent, une maison, vous achetez une maison à étage et avec cave, grenier, premier, deuxième étage, rez-de-chaussée, et bien sûr au bout d'un certain temps, ça ne viendrait pas du tout à l'idée qu'au bout de 5 ans quelqu'un vous dise j'ai jamais été à l'étage, je vais, ou au grenier, je vais aller monter au grenier, ou je suis jamais descendu à la cave, j'ai peur des caves, mais bon, et quelques années après vous diriez oui, j'ai jamais été à la cave, ou j'ai une presse que j'ai jamais ouverte au deuxième étage, là j'y suis jamais allé. Voilà. Alors ça me fait penser qu'il y a des pièces cachées aussi, parce que j'ai connu une maison où les gens ont acheté cette maison, et il y avait un étage, une grande maison, ça faisait 140 mètres carrés au sol, ou 150 mètres, voilà. Et puis il y avait des chambres à l'étage, voilà, une salle de bain, des chambres, et puis un couloir qui se prolongeait, qui arrivait à la salle de bain, puis il y avait 3-4 chambres qui étaient sur le côté gauche, vous voyez, vous montiez par un escalier, et puis voilà. Vous allez voir pourquoi je vous dis ça, parce qu'il y avait donc cette maison-là, et les gens l'ont achetée, ils ont acheté cette maison, voilà. Puis à un moment, mais 5, 6 ans, 7 ans après, ils se sont dit, mais c'est bizarre, le couloir, la personne a mesuré la pièce, le couloir, et il a mesuré la façade extérieure. Et donc c'était sous les pièces avaient été ménagées un petit peu, il y avait la charpente si vous voulez, mais bon, voilà, il dit, c'est marrant, parce qu'il dit, la pièce faisait 5 mètres de long, plus le couloir de 2 mètres, ça faisait 7 mètres, mais la façade, elle faisait 12 mètres, si vous voulez. Et on ne le voyait pas de l'intérieur, on ne voyait pas, comme les chambres étaient assez grandes en plus, elles faisaient 20 mètres carrés, ou 15 mètres carrés, donc on ne le voyait pas. Et donc, il a dit, il y a sûrement une pièce qu'ils ont murée, mais il y a sûrement un truc qu'ils ont complètement muré, donc à droite. Et effectivement, ils ont mesuré, ils ont dit, c'est obligatoirement, il y a quelque chose sur la droite. Et donc, ils ont cassé le mur. Et puis, bien sûr, il y avait une grande pièce qui avait été murée, comme ça, pas tellement aménagée, mais qui avait été murée. Et voilà, ils s'en sont aperçus, vous voyez, c'est une pièce cachée. Donc c'est un peu ça, la pratique intérieure, c'est un petit peu ça, c'est-à-dire qu'on a des pièces cachées aussi à l'intérieur de nous, des recoins, des endroits, et des choses où on croit que c'est libre, et en fait, c'est pas si libre que ça. Et donc à nous de les découvrir. Et puis il y a les pièces normales aussi, mais les pièces que l'on connaît, là, mais dans notre corps, c'est comme si on ne va pas à l'intérieur de nous, que l'on n'a pas une pratique intérieure de sentir ce qui se passe à l'intérieur de nous, il y a des endroits où on ne va jamais se relier nous-mêmes avec ces endroits. Exemple, qui s'est relié déjà, alors vous allez pouvoir faire une petite expérience, mais qui s'est relié déjà, si vous voulez, dans une pratique avec sa gorge, sentir uniquement sa gorge, sentir uniquement son thorax, sentir uniquement ses intestins, son foie, sentir uniquement le nombril, sentir uniquement le bas du ventre, sentir uniquement la tête, voilà, qui s'est relié réellement. On peut dire aussi se relier aux jambes, se relier aux pieds, mais être très conscient de ce qui se passe à l'intérieur, qui s'est relié réellement et a fait des pratiques comme ça qui nous permettaient de prendre la dimension et de rester un petit peu dedans, parce qu'il faut rester un petit peu pour l'expérimenter. C'est pas une simple respiration qu'on fait en quelques secondes et puis on passe à un autre sens. Il faut rester dedans pour expérimenter. Par exemple, si vous vous reliez là, au moment où je vous parle, vous vous reliez avec votre respiration, reliez-vous à votre respiration et essayez de la mettre dans le ventre, par exemple, vous respirez dans le ventre, quand vous faites cette expérience, vous pouvez rester un certain temps
à l'intérieur du ventre, à l'intérieur de la respiration, sentir le déplacement de la ceinture abdominale et vous apercevoir que vous avez, c'est un endroit qui est très agréable. Ou alors vous apercevoir tout simplement que c'est un endroit finalement que vous ne sentiez pas mais qui est assez douloureux ou assez lourd parce que vous avez mangé, etc. Et vous faites ça pour tous les autres centres. Donc c'est comme l'analogie à la maison, si vous voulez, comme je disais, cette analogie à la maison, c'est-à-dire qu'en respirant, voilà,

dans ces différents endroits, vous allez prendre vraiment contact, conscience de ces différents endroits, comme une maison, vous allez vraiment voir toutes les pièces, plus peut-être les pièces cachées, comme je vous disais, cette pièce qui pendant 6 ans, 7 ans n'a pas été découverte. Donc du coup, bah, ils ont fait une porte, les gens, et puis donc ils ont enlevé ce qu'il y avait dedans. Ça n'avait pas été trop aménagé, hein, c'était un peu sous les combles, si vous voulez. Voilà, et ils en ont fait une pièce, tout simplement. Voilà. Donc notre corps, c'est à peu près pareil. Il y a des endroits qui sont très clairs, à nous de nous y relier. Et il y a des endroits qui sont cachés, à nous de les découvrir et s'y relier. Par exemple, des souvenirs de l'enfance, c'est quelque part à l'intérieur de nous. Il y a une pièce, il n'y a pas marqué une pièce avec souvenirs de l'enfance, mais un jour on voit une photo et on se dit « Ah tiens, ça me rappelle quelque chose quand j'avais 6-7 ans ». Et immédiatement, tout se remet en marche dans votre esprit et vous tentez de récupérer les images en fait qui font que vous pouvez attester que la photo que vous voyez, vous l'avez bien connue. Alors ce qui est sûr, c'est que si vous la voyez à 40 ans et que vous l'aviez vu à la pièce réelle à 6 ans et que vous voyez la photo à 40 ans ou à 50 ans, vous n'allez pas avoir la même interprétation, la même perception. Vous dites, oh, c'est une très grande pièce. Et puis vous apercevez que bah, quand vous allez sur place pour voir cette pièce, pour essayer de la faire coller avec la réalité, vous apercevez, oh, bah, elle est toute petite. Bah oui, parce que quand vous étiez petit, peut-être la pièce était tellement petite. Elle n'était pas tellement grande, donc vous la preniez, vous, comme vous étiez petit, pour une grande pièce. Mais quand vous êtes grand, bah, effectivement, quand vous rentrez, vous faites 1m80 ou 1m70, vous rentrez dans la pièce et vous apercevez que la pièce est plus petite. Donc c'est toute cette découverte, si vous voulez, que nous faisons, en tout cas dans ces émissions, à la recherche du temps présent, c'est toutes ces découvertes que nous faisons intérieurement. Et je peux vous dire que cette découverte, ce n'est pas un luxe, ce n'est pas quelque chose qui serait je vais travailler ça, bon tiens, ça m'intéresse, oui, pourquoi pas, ça vous intéresse, si vous avez un enthousiasme, une persévérance, un besoin, une utilité, mais c'est surtout que c'est pratiquement, ça fait partie de la vie. C'est-à-dire que la vie, c'est d'explorer à chaque fois les opposés, les deux opposés. Hein, il y a des fois, on est dans une joie immense et à un moment on est dans une tristesse immense et on peut passer de l'un à l'autre assez rapidement. Les gens plus stables en général, ce qui va faire une personne stable, c'est qu'en général la tristesse ne va pas l'emporter et la joie ne va pas l'emporter non plus, donc elle a quelque chose de beaucoup plus équanime, beaucoup plus centré et beaucoup plus donc au milieu un petit peu, voilà. Mais les gens qui ne sont pas équilibrés, bon, vont vivre des choses de l'ordre de la joie, de l'exubérance et tout, et puis immédiatement après, quelques temps après, ils peuvent sombrer complètement dans la tristesse, dans la dépression. Hein, ce qu'on appelle un petit peu ce qu'on appelait avant les maniaco-dépressifs, j'aime pas du tout le nom. Les bipolaires, j'aime pas plus d'ailleurs, parce que c'est des classifications médicales qui servent pour la médecine, mais pour les gens, ça sert peut-être pas à grand chose. Mais bon, parce que les gens s'identifient après leur maladie et après, moi je suis maniaco-dépressif, je suis bipolaire, et puis la personne elle y tient presque après, elle peut y tenir à sa bipolarité, parce qu'au moins elle a été reconnue sur quelque chose dans sa vie et c'était peut-être la bipolarité. Mais peu importe, ça c'est un autre débat, c'est autre chose, il faut toujours se méfier des mots qu'on plaque. Moi je sais qu'en tant que thérapeute, si vous voulez, je ne plaque jamais un diagnostic sur une personne et je le fais même pas, même si je sais bon, ce qui se passe, ce qu'il peut y avoir, mais la personne vient avec un certain nombre de choses, un certain nombre de problèmes, un certain nombre de choses pour travailler, pour explorer, pour transformer, pour guérir, pour atténuer. Et à ce moment-là, je vais faire avec la réalité de ce qu'elle amène, quelle que soit la réalité. Et si la réalité est trop forte, que je ne peux pas, je vais le voir tout de suite. Pourquoi je vais le voir tout de suite? Parce que cette personne, dès les premiers rendez-vous, même si elle vient toute seule, elle ne va pas venir, elle va être en retard, elle va téléphoner, et je vois que la personne n'est pas du tout stable. Donc à ce moment-là, la première chose, c'est de ne pas faire de thérapie, de ne pas faire du tout, mais de travailler, si, continuer à faire la thérapie, mais travailler pour que sa personne puisse avoir une certaine constance et venir de façon constante. Et une fois qu'elle a admis et qu'elle a intégré qu'il fallait qu'elle vienne de façon constante, à ce moment-là, le travail thérapeutique peut se faire. S'il ne peut pas se faire et que la personne bouge trop et que c'est en détriment d'elle-même, à ce moment-là, il lui faut une institution, un hôpital, où elle est là et l'hôpital la prend en charge, l'enferme voire dans sa chambre, que s'il y a vraiment des très gros problèmes, ou
alors la personne est obligée de rester un certain temps voilà, pour faire des examens. Je ne dis pas forcément que c'est utile ou pas, en tout cas la personne le fait parce qu'elle a du mal à trouver quelque chose à l'intérieur d'elle-même qui soit de cette constante. Mais en tant que thérapeute, quand les gens viennent et qu'une fois qu'on a établi le contrat, on va dire le contrat tacite thérapeutique, les gens viennent et après, moi je travaille beaucoup sur le cadre dans un premier temps. Je fais très attention quand la personne est en retard ou en avance ou il y a des ruptures de paiement, ça peut arriver. Et tous ces éléments-là, c'est pas des éléments où on taxe la personne et on lui dit attention, là ça va pas bien. Non, on va travailler sur ces choses-là parce que la personne apporte ça en thérapie et que c'est important de travailler. Et quand c'est beaucoup plus stable, ça veut dire que quand elle est beaucoup plus stable au niveau de l'espace, du temps, de l'argent, par exemple, que l'on a convenu ensemble, dans l'enceinte thérapeutique, à ce moment-là, ça veut dire aussi que dans sa vie, finalement, elle l'expérimente dans le cadre thérapeutique et ça va être beaucoup plus stable donc à l'extérieur. Donc là, j'ai fait une petite digression sur le temps, l'espace et la façon de se relier à soi-même. Mais je le raccroche bien sûr tout de suite, immédiatement avec les pratiques que l'on fait. Parce que les pratiques que l'on fait, là, je ne vous ai pas en thérapie, vous m'écoutez. Je vous propose un propos, une compréhension, puisque les émissions sont toujours faites comme ça. La première partie, c'est toujours un propos qui insère la pratique ou l'élément que l'on travaille. Donc aujourd'hui, on va travailler sur un élément intérieur, de façon globale. J'en parlerai un peu tout à l'heure. Et dans un premier temps, donc, vous écoutez le propos. Dans un deuxième temps, j'explique la pratique. Et puis, la troisième partie de l'émission, après les deux intermèdes musicaux, en général, nous faisons la pratique. Voilà. Et cette pratique, elle est très importante parce que vous la faisiez en direct, d'où l'importance du direct. Il y a beaucoup de gens qui considèrent effectivement que dans cette pratique, dans cette émission, je tiens beaucoup, beaucoup, beaucoup au direct, sinon il n'y a pas d'émission. Je ne ferai pas d'émission d'ailleurs en différé, ça c'est sûr et certain, je ne le ferai pas. Alors on va dire, oui, mais c'est pareil, votre propos, vous l'en différez un peu avant, le propos est le même, et puis on le rediffuse après. Non, c'est pas du tout pareil. Parce qu'il y a quelque chose qui se passe, qu'il faut percevoir justement dans l'instantanéité. Alors c'est difficile aujourd'hui, partout il nous faut des écrans, partout il nous faut des interfaces. On a du mal à se relier directement avec les personnes. Il nous faut des faire-valoir, il nous faut dans tous les secteurs, et le portable en étant un des premiers. Donc quand on inverse le processus, on essaye de travailler directement avec la personne. Alors vous allez me dire, oui, mais vous êtes à un micro, donc il y a une interface. Effectivement, il y a une machinerie de radio, il y a un micro, il y a une interface. Mais le problème, c'est que là, cette interface, elle vous ramène à vous-même. Donc le son, à ce moment-là, est porteur, on pourrait dire porteur vibratoirement de quelque chose. Et moi, je le fais en direct. Je ne prépare rien, je n'écris rien. J'ai dans ma tête tout ce que je vais peut-être dire, je ne sais pas, mais ça vient au fur et à mesure que je le fais et que je déroule l'émission. Je n'ai pas de papier autour de moi, je n'en ai pas. Où j'ai écrit des choses. Peut-être des fois une note qui peut être comme ça sur un bout de papier, mais c'est tout. Donc ça veut dire que quand je suis dans le direct, je sens que je suis en direct et je me mobilise, mon énergie se mobilise à l'intérieur de moi pour être en direct et avoir un propos, suivre un certain propos que je n'ai même pas mis avant en équation ou en écrit. Et c'est ce qui m'intéresse. Et là, comme je suis dans cet état-là, les gens qui m'écoutent, en général, sont dans cette réception-là aussi. Ce qui fait que de temps en temps, il peut y avoir, bien sûr, comme je n'ai pas tout écrit, tout calé, tout mis, il peut y avoir des petites erreurs, des petits cracks, des petits trucs comme ça. Mais bon, ça fait partie de la recherche du temps présent. Nous recherchons le temps présent et autour, il y a plein de choses qui vont perturber le temps présent. La technique peut en être une, mais j'essaye en général, bien sûr, que la technique se passe le mieux possible. J'aime bien la technique, sans plus, ça me permet de faire l'émission et c'est moi qui mixe moi-même mes émissions. Donc pour vous expliquer un petit peu comment ça se passe. Alors, se relier à l'intérieur, c'est essentiel aujourd'hui. Je vais le redire parce que je le redis relativement assez souvent. Il y a des gens qui pourraient trouver ça peut-être un peu répétitif, mais il faut sans cesse le redire parce que
Notre société, si vous voulez, elle a ses qualités, elle a ses défauts, mais aujourd'hui, les gens ont énormément de mal à se centrer sur eux-mêmes, à se centrer sur eux-mêmes et à se relier à eux-mêmes. Et dès qu'il y a quelque chose, il faut trouver soit un coupable, soit quelque chose qui l'aide, voilà, ou un médicament, ou un média, on traite donc un média, ou un, je sais pas, une technique, ou quelque chose. Ça, c'est pourquoi pas, c'est peut-être bon, on peut attendre tout de l'extérieur, mais si on arrive soi-même à être son propre média et qu'on comprend un petit peu la façon d'être son propre média, eh ben, ça résout beaucoup de choses, parce que d'une part, on est autonome, d'une part, on peut refaire les pratiques, on peut s'interroger, on peut expérimenter, et on ne prend pas un petit peu comme si on donnait un chèque en blanc à quelqu'un et dit bah vous mettez, voilà, vous mettez, je mets un 1 et vous mettez le nombre de zéros que vous voulez derrière. Non, le truc est cadré si vous voulez. Donc c'est bien que vous fassiez l'expérience par vous-même. Parce que dans la vie, aujourd'hui, vu le matériel et vu de plus en plus ce que ça prend et les problèmes que l'on sent de plus en plus monter, les gens sont de moins en moins en contact avec eux-mêmes et plus en plus tributaires de l'extérieur et des outils surtout qui sont extérieurs. Et puis il n'y a plus beaucoup de gens pour communiquer. Je regardais hier ou avant-hier, j'étais à Paris, et bah, à la gare il n'y avait plus personne. Donc ils ont remplacé par une superbe machine pour une gare. Je me demandais combien coûtait le prix de cette machine hyper sophistiquée pour prendre ses billets sur la ligne. Et je me disais, mais sur la ligne, il y a 24 stations. Donc ils vont mettre ce type de machine sur 24 stations, sur une ligne. Mais des lignes dans la région parisienne, vous en avez 50, 100, 150. Donc je réfléchissais et je me disais, quel coût, quelle énergie pour mettre ces machines qui sont en plus reliées à des ordinateurs et reliées à des clouds. Donc je me disais, alors qu'avant, effectivement, c'est pas pour revenir avant, mais avant, il y avait une personne qui était là. Non seulement vous communiquiez avec la personne pour les billets, et puis vous pouviez demander des renseignements et tout, et il n'y avait pas besoin de cette lourdeur donc technologique qu'il y a là. Donc là, la technologie amène peut-être plein de choses, mais on s'aperçoit de plus en plus comment on va la financer, comment on va la réparer, comment on va la recycler, comment on va l'alimenter au niveau énergie, etc., etc. Et puis le gros drame aussi, c'est que les techniques, vous apprenez une technique, vous mettez en œuvre une technique, et 6 mois après, quelqu'un a trouvé autre chose, et il faut que vous changiez un an après votre technique, donc il faut que vous vous remettiez complètement en cause, et ça, le mental, ça le fatigue terriblement. Vous pouvez le faire à 15 ans, 20 ans, 30 ans, 40 ans, mais à la quarantaine, en général, on commence à avoir, c'est là qu'on récupère un peu tous les maux, et je vous le dis, c'est pas pour vous faire de la mauvaise augure, mais tout simplement parce que je reçois les gens, bien sûr, quand ils sont comme ça, et qu'à 40 ou 50 ans, bah oui, moi je fonctionnais comme ça, je me reconnais pas à 30 ans, bah oui, mais à 30 ans, vous courriez peut-être le 100 mètres en 12 secondes, à 50 ans, vous le courez peut-être en 15 secondes, et c'est tout à fait normal. Donc le physique n'est pas tout à fait pareil, le mental n'est pas tout à fait pareil. Ceci dit, on peut avoir un très bon niveau physique et mental, il n'y a pas de problème. Mais force est de constater que beaucoup de gens peuvent être affligés en avançant en âge. Et bah, c'est pour ça que les gens vont voir les médecins, vont voir les thérapeutes de tout genre, ou les médecines parallèles, pour essayer de trouver une solution à leurs problèmes. Donc ça, c'est très bien. Il y a plein de spécialistes, les médecins, qui vont vous suivre et tout. Mais si vous pouviez avoir un gramme d'autonomie par vous-même et un gramme de choses, on pourrait dire que ça prendrait peut-être toute sa signification. Donc, cette émission, ça vous amène, ça essaie d'amener cette autonomie. Voilà. Et cette autonomie, vous la faites parce que vous vous reliez à l'intérieur de vous. Et en se reliant à l'intérieur de vous, hein, par les respirations que nous faisons, c'est les premières émissions du mois, par les 5 sens que nous faisons, parce que les sens, c'est quand même nos outils privilégiés qui nous permettent de contacter la réalité et de l'intégrer et de l'analyser et de la créer à l'intérieur de nous. Hein, donc c'est les 5 sens. Hein, et le mental étant le 6e sens, donc récupère les 5 sens et les interprète et les crée. Et crée des choses à l'intérieur de nous. Mais encore faut-il que les 5 sens soient très performants. Alors bien sûr, la société, pour ce qui est le visuel et l'auditif, les sens les plus dualistes, elle a créé des outils. Elle a créé, bien sûr, des audimates, des auditions, des lunettes de plus en plus performantes, connectées à l'IA, même maintenant, il paraît. Bon, ok. Mais peu importe. Mais on ne parle pas des gens qui n'ont plus de goût et plus d'odorat. On ne parle pas. Et là, on n'a rien trouvé, parce que c'est des sens qui sont beaucoup plus internes et beaucoup plus difficiles à améliorer, parce que ce n'est pas des sens dualistes. Hein. Vous voyez que quand vous avez la vue, par exemple, hein, je vous parle de la vue, donc vous voyez bien à droite,
mais peut-être moins bien à gauche. Et même là, à l'endroit où vous êtes, regardez, vous fermez l'œil droit, votre œil gauche va à une certaine distance, et vous fermez l'œil gauche et votre œil droit va à une certaine distance. Mais quand vous ouvrez les yeux, vous remarquez qu'il y a un tronc commun entre les deux yeux, mais il y a tout un truc que vous ne voyez pas, et l'œil gauche voit beaucoup plus loin que l'œil droit, voit énormément plus de choses. Donc les deux yeux n'enregistrent pas la même chose. Et en plus, ils n'ont pas peut-être la même force. Il y a des gens qui ont des 4 à l'œil, et l'autre, ils ont 8 ou 9. Bon. Donc, c'est quelque chose, les sens, il faut toujours les remettre nous-mêmes en contact, en forme, et même si on a des déficiences et que la technologie ou les médecins peuvent nous aider ou les praticiens peuvent nous aider, à nous aussi, parce que nous pouvons énormément améliorer notre vue uniquement par le simple contact intérieur. Et le fait, effectivement, si la vue est beaucoup plus claire, s'il y a moins de pensées à l'intérieur, et bien la vue et les choses que nous allons voir, il y aura beaucoup plus d'espace, beaucoup plus de luminosité, beaucoup plus de spaciosité, et notre vue sera améliorée. Moi, je l'ai constaté, quand j'ai des problèmes et tout, j'ai une vue où il y a des fois, le soir, je vois moins bien, si vous voulez. Mais par contre, si j'ai la tête complètement claire et tout, si je suis bien éclairé, je peux voir à l'âge que j'ai, pourtant, j'ai jamais eu de lunettes, et je peux voir très très bien des petits caractères, ou des gros caractères, ou très loin. Mais il faut que ma vue et que mon esprit soient complètement disponibles pour la capacité de vue. Donc à nous de voir si la vue, si vous voulez, si cette vue, elle est claire ou elle est engluée de plein de vibrations qui ne nous permet pas réellement de capter la réalité, comme si on avait un filtre, on met un filtre devant les yeux, puis à chaque fois on dit « mais non, c'est rouge en face de toi, ou c'est bleu, regarde, la mer est bleue, mais vous avez un filtre vert, parce que vous aimez le vert, et puis de tout ce que vous avez capté, ben, est vert, et même la mer, un peu comme si vous aviez des lunettes avec des formes vertes. » Donc à nous de les désengluer, à nous de les rendre beaucoup plus souples, et là, on peut le faire, parce qu'il ne vous a pas échappé que l'être a une conscience. Eh oui, l'être a une conscience. L'animal aussi, d'ailleurs, hein, donc on n'est pas les seuls, et les plantes aussi. Mais bon, l'être a un type de conscience qui lui correspond en tant qu'être humain. Mais cette conscience, ce n'est pas la conscience mentale. Je pense, donc je suis. C'est une des formules. Mais vous voyez, donc vous êtes. Vous entendez, donc vous êtes. Donc ce qui veut dire que les cinq sens ont des consciences aussi spécifiques. Et donc ces consciences doivent être aussi travaillées, comme vous travaillez le mental, à faire des mots croisés, à lire, à vous instruire, je ne sais pas, à faire des choses qui vous font plaisir. Pareil, les autres sens doivent être complètement travaillés et essayer, bien sûr, qu'ils soient... À certains moments, quand vous reliez à la vue, elle peut être très tendue, les yeux peuvent être très crispés. On en a fait un certain nombre d'expériences dans ces émissions. Et à ce moment-là, plus vous vous y reliez, vous mettez la pointe de la conscience du propriétaire dans votre vue. Et à ce moment-là, la vue peut complètement devenir beaucoup plus calme. Et quand vous ouvrez les yeux, votre perception des choses est beaucoup plus profonde et beaucoup plus claire. Ça, je l'ai expérimenté de très nombreuses fois. Je l'ai fait expérimenter à des gens et c'était très, très parlant. Donc, plus vous êtes relié à l'intérieur de vous et plus vous prenez ce temps de ralentissement à l'intérieur de vous, plus vous allez découvrir votre univers intérieur, votre maison intérieure et vos objets intérieurs. Donc, on voit que ça peut être très, très intéressant. De plus, cette émission, elle est faite pour vous, quelqu'un en direct pour vous. Donc, vous n'avez pratiquement rien à faire, même pas à la payer. Voilà, vous l'écoutez. Et vous pouvez faire ces pratiques. Ces pratiques aussi sont rediffusées. Cette émission, par exemple, est rediffusée le 2 octobre de 10h à 11h. On est rediffusé tous les vendredis qui suivent l'émission. Donc, vous pouvez la refaire. Pour le moment, je ne suis pas encore intéressé réellement au podcast. Donc ça sera la prochaine, sûrement la prochaine étape. Mais bon, le direct est quand même très important pour moi par rapport au podcast, surtout pour ce type d'émission qui doit se faire en direct absolument. Voilà, alors on va présenter un premier intermède musical, et dans ce premier intermède musical, donc je vous ai dit, c'est un des disques les plus merveilleux de Françoise Hardy, 1971, la question, elle est d'ailleurs très très belle sur la pochette. Le disque a été réédité il y a quelques années maintenant, et c'est tant mieux. Il y avait que les vinyles qui étaient disponibles donc de l'époque. Et elle travaille avec un musicien sur ce disque. Alors je me rappelle jamais de son disque, mais je vais essayer de vous le retrouver gentiment. Elle travaille avec un musicien qui s'appelle réalisation artistique Tuca et Raymond Donnez.
voilà, les arrangements et la direction artistique, c'est Tuca. Et quand Françoise Hardy est bien dirigée, parce qu'elle a été dirigée aussi par Michel Berger, elle a été dirigée par Gainsbourg, elle a été dirigée par Benjamin Biolay, elle a été dirigée par Étienne Daou. Enfin, il y a plein de gens qui ont composé pour elle et elle-même compose. Mais quand elle est super bien dirigée et qu'elle a écrit un certain nombre des textes, je pense qu'elle a collaboré aussi un peu à la musique, puisqu'elle jouait un peu de guitare. Et donc, ce disque est fabuleux. Tous les titres sont fabuleux. Il y en a 12 et c'est une merveille. C'est Philippe Catherine qui, je vous le dis, l'avait mis dans ses disques qu'il emmènerait sur les 5 disques. Hein, les 5 disques qu'il emmènerait sur l'île déserte, il avait mis celui-là. Alors, quand je ne le connaissais pas ou je ne m'en rappelais plus, quand je l'ai vu, immédiatement, je l'ai acheté. Et effectivement, j'ai constaté que c'était vraiment un disque super. On va écouter le premier morceau qui s'appelle « Même sous la pluie ». Et vous allez voir, c'est un morceau à la Françoise Hardy, très très nostalgique, très beau. Et donc, je vous retrouve dans quelques minutes pour vous expliquer la pratique. Et tout de suite après, nous ferons la pratique. 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Et puis, je suis avec vous jusqu'à 15h. C'est parti pour Madame Françoise Hardy.

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J'écoutais la voix de Françoise Hardy dans le casque. Quelle voix absolument incroyable, d'une douceur, d'une linéarité aussi, parce qu'elle fait très très peu de variations. D'ailleurs, elle était méchamment appelée quand elle a commencé en 62, en 63, c'était en pleine période twist, et vous savez, son nom, son surnom, c'était pas très gentil, hein. Les journalistes l'appelaient l'endive du twist. Enfin, certains journalistes l'appelaient l'endive du twist. Bah oui, parce que quand vous voyez Richard Anthony qui twistait, Johnny Hallyday, Sylvie Vartan, ils étaient tous, et elle ne twistait pas du tout. Elle faisait pas du tout de mouvement, elle restait très statique, et c'est ce qui me plaisait beaucoup déjà, puisque j'ai été vraiment un amoureux de Françoise Hardy, on va dire, dès 1962, puisque j'ai acheté mon père m'avait acheté son tout premier disque, voilà, tous les garçons et les filles de mon âge, voilà. Et voilà, et puis je suis toujours resté très attaché à Françoise Hardy. Voilà. En tout cas, là, on écoutera un deuxième morceau. Alors, comment nous allons faire notre pratique ? Eh bien, c'est pour nous permettre de découvrir un certain nombre de choses à l'intérieur de nous. Donc, nous allons rentrer à l'intérieur de nous. Donc, rentrer, vous savez ce que ça veut dire, rentrer ? C'est que quand on est à l'extérieur, on fait des gestes, des pensées et des paroles. Okay ? La conscience de nous-mêmes est plutôt tournée vers l'extérieur. On parle, on pense. La pensée est un acte extérieur. Ce n'est pas un acte intérieur, c'est un acte projectif. Qu'il soit dit d'ailleurs par les écrits, ou qu'il soit dit par les paroles, ou alors qu'il soit pensé uniquement dans le silence. C'est une création extérieure. Et puis les gestes, bien sûr, quand on fait des gestes. Donc là, notre conscience est obligée d'être dans les actions extérieures que nous faisons. Mais quand nous sommes à l'intérieur, et c'est très bon toujours de faire... vous savez, en sport, quand je fais du sport... Par exemple, je fais du vélo, donc dans une salle de sport ou des trucs comme ça. Donc là, on peut faire du vélo en bougeant les pédales de façon normale, comme si on avançait. Mais le grand truc, c'est que on peut faire aussi en arrière quand on est dans une salle de sport, parce que le vélo ne bouge pas. Donc on peut aller en arrière. Et ben, je peux vous dire que c'est assez incroyable de faire. Je fais 20 minutes en avant, par exemple, et puis je fais 10 minutes ou 5 ou 10 ou des fois 20 minutes. Je fais 20 minutes en avant, 20 minutes en arrière, et ça détend complètement parce que c'est d'autres muscles qui marche au même endroit, et ça détend complètement la façon de faire. Dans ce que je veux dire à chaque fois, on peut trouver toujours un mouvement et son contre-mouvement. Dans le sport, d'ailleurs, vous remarquez que si vous faites un mouvement à gauche, vous faites obligatoirement un mouvement à droite, hein, parce que sinon vous allez être très vite déséquilibré, etc., etc. C'est pareil, si vous voulez, quand on est dans la vie, donc on fait une action extérieure. Et puis qu'on est réveillé très souvent dans notre vie, même quand c'était à la campagne avant, au 15e, au 16e siècle, les gens qui étaient réveillés, il fallait qu'ils aillent et qu'ils travaillent, et puis donc ils rentraient le soir. Dans notre société, il y a moins d'activité physique que les paysans dans le sang, ou les gens qui cultivaient la terre il y a 3, 4, 5 siècles. Mais par contre, il y a une activité intellectuelle, mentale, qui est absolument délirante. Et là, c'est pour ça que aujourd'hui, il faut pas tellement faire de la relaxation. On peut faire de la relaxation physique, des bains chauds, des trucs comme ça. Mais surtout, c'est de revenir à l'intérieur de nous et d'arrêter les paroles, les gestes, les pensées, et de revenir à l'aspect méditatif intérieur. Ça, c'est vraiment, vraiment essentiel. Et là, vous allez pouvoir équilibrer naturellement quoi que vous fassiez. Même si vous êtes une personne qui est obligée de fonctionner dans la vie de façon très intellectuelle. J'ai des gens que je connais en thérapie, mais des amis que je connais, ils sont sur les ordinateurs pratiquement 6 heures par jour. Vous vous rendez compte, 6 heures par jour où l'œil et les oreilles prennent toutes ces vibrations. On peut rester une demi-heure, une heure. Moi, j'y reste grand maximum une heure par jour. Et encore, je fais très très attention. Et j'ai de la chance parce que dès que j'y suis un petit peu trop, j'ai les yeux qui pleurent, j'ai mal à la tête, donc je le sens tout de suite. J'ai des petits signaux intérieurs et j'arrête immédiatement, ce qui fait que j'ai pas de problème de vue et tout, parce que je ne suis pas inclus dans les écrans. Mais quand j'étais plus jeune, juste une petite renseignement, à 40 ans, j'ai travaillé beaucoup sur ordinateur, dans les studios et en musique. Et je travaillais la nuit. Donc j'étais obligé de travailler pendant 2 ans sur des ordinateurs, les premiers ordinateurs qui étaient très très mouvants en plus, hein, vous vous souvenez des Atari. Et là, j'avais une vue excellente, hein, du style, si vous voulez, dans la norme, c'était 13 et 14, voilà, un truc comme ça, quoi. Et quand j'ai travaillé pendant un an et demi dans ces ordinateurs, ma vue, elle a baissé. Alors c'est revenu à 11 et à 10, donc qui était
est quand même tout à fait correct, mais elle a baissé par rapport à ses formes d'ordinateur. Et après, bon, je ne travaillais plus la nuit, je travaillais le jour, et puis j'essayais de limiter le travail dès 1992. Je commençais à travailler en 89 sur les ordinateurs, en 88 et jusqu'en 93. Et après, bon, j'ai limité. Donc, ce qu'on va faire, c'est des pratiques, une espèce de pratique globale. Vous allez expérimenter différentes choses à l'intérieur de vous. Donc, je vais vous donner différentes façons d'expérimenter à l'intérieur de vous. Et de quoi vous servez pour expérimenter ? La conscience de vous-même. La même pointe de conscience que vous mettez à l'extérieur pour lire, pour parler, pour penser, pour agir, pour écrire, c'est la même que vous mettez à l'intérieur pour essayer de sentir une sensation, avoir un ressenti particulier de peur, de colère, de joie, de félicité, je ne sais pas. C'est la même que vous mettez aussi pour voir une pensée de l'enfance qui arrive, une pensée d'il y a deux jours, et on va faire toute cette expérience pour que vous voyez tous les recoins qu'il y a à l'intérieur du corps. Une fois que vous savez ça, parce que les gens ne le savent pas, ils le savent mais ils ne l'expérimentent pas. Une fois que vous l'expérimentez, après ça vous permet de faire des pratiques plus précises et d'approfondir sans cesse cet élément intérieur à l'intérieur de vous, pour pas du tout pour être méditatif ou rester dans une méditation en permanence. Non, non, parce que vos gestes extérieurs, la façon dont vous allez fonctionner à l'extérieur sera beaucoup plus précise et beaucoup plus équilibrée. Sinon, ça dépendra de la force de chacun, de la résistance de chacun, de l'énergie de chacun. Et là, on n'est pas tous égaux par rapport à ça, c'est sûr. Allez, un deuxième intermède de Madame Françoise Hardy. Et là, c'est un morceau, c'est le tube du disque, mais qui n'a pas trop marché. C'est Le Martien. Et c'était un morceau qui est passé, hein, qui est sorti en 45 tours, bien sûr. Je crois que Françoise Hardy, est-ce qu'elle a participé ? Non, je crois que c'est uniquement Tuka qui a participé. Allez, je vous laisse l'écouter, puis on fait tout de suite notre pratique.

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1: Et oui, quel beau morceau, vraiment. Et quand vous écoutez la voix de France Hardy, je l'ai écouté de nouveau dans le casque, c'est d'une douceur, d'une sensibilité absolument incroyable. Et tout le disque est comme ça, avec des accents un peu sud-américains au niveau de la musique sud-américaine, la musique, la bossa nova ou la samba, voilà, triste, les samba tristes. Et à ce moment-là, il y a quelque chose, voilà, et là, elle a fait un disque magique avec, donc c'est Tuca, je vais reprendre le nom parce que je ne connais pas. Il faut que je cherche s'il a fait d'autres choses, parce que je ne me suis jamais posé la question finalement si ce musicien avait fait d'autres choses. Voilà, nous allons commencer à faire notre pratique et nous allons découvrir donc notre espace tout simplement intérieur par différentes façons. Alors c'est très ludique et vous pourrez le refaire par vous-même. C'est juste prendre contact avec les différentes instances de votre intériorité. Comme si vous découvriez une maison, vous découvriez, je sais pas moi, la cuisine, et puis le bureau avec un éclairage particulier, la salle de bain avec une grande baie vitrée. C'est exactement pareil, vous allez voir tous les étages qu'il y a à l'intérieur de vous, et ce qui vous permet de faire, c'est la conscience du propriétaire, la conscience unipointée qui est vous-même. Cette conscience qui est séparée, je le répète bien, c'est pour ça que dire « je suis conscient d'eux », ça n'a rien à voir, parce que la conscience a toujours besoin de définir son objet pour être conscient d'eux. Donc ça peut être un objet sensoriel, un objet mental, un objet énergétique, un objet intérieur, une image extérieure, une image intérieure. Elle a toujours besoin de définir, puisque c'est aller séparer avec quelque chose, un cône avec et science séparée. Voilà. Et très souvent, quand on dit je suis conscient d'eux, c'est que je pense donc je suis. Donc je pense à une idée et je suis conscient de cette idée. Sauf que cette idée, c'est pas du tout la conscience comme on pourrait le penser. Elle peut être très mauvaise, elle peut être très bonne, peu importe, comme toutes les idées. Mais c'est pas le propos. Alors quand vous êtes à l'intérieur, effectivement, la conscience, la pointe n'a pas trop d'éléments. Elle n'a que vos éléments intérieurs qui sont immenses, mais ils sont limités quand même, alors qu'à l'extérieur vous pouvez découvrir, ou la création extérieure par exemple était limitée, alors qu'à l'intérieur c'est pas tout à fait pareil, parce que petit à petit vous allez aller de plus en plus vers un point intérieur et un point d'unité à l'intérieur, sans vous endormir d'ailleurs, sans rêvasser, sans être dans une illusion. Vous allez sentir quelque chose de plus profond à l'intérieur de vous. Voilà, donc vous allez commencer tout simplement sur la musique que vous entendez là, voilà. Vous allez commencer à prendre contact avec votre respiration à l'endroit où vous êtes, tout simplement. Restez assis. Par contre, je dis toujours, mettez quelque chose derrière votre dos pour pas avoir le dos qui se tend. C'est tout. Si le dos est tendu et que vous avez des vibrations, donc là, vous pouvez vous appuyer sur le dos et avec un coussin, avec le dossier, et vous êtes là beaucoup plus détendu. Les mains, vous les reposez sur les cuisses, donc les mains sont beaucoup plus détendues et les bras également. Les pieds reposent sur le sol en perpendiculaire, bien symétrique. Donc à ce moment-là, bah, vous pouvez complètement rentrer à l'intérieur de vous, parce que vous avez arrêté toutes les perceptions extérieures, que vous avez recentré votre corps. Le corps est équilibré et il est harmonique. On va dire qu'il est... La partie à droite est pareille que la partie à gauche. Vous ne mettez pas, par exemple, une jambe droite sur la jambe gauche. Il y a vraiment un équilibre. Et à ce moment-là, vous commencez à prendre tout simplement contact avec la respiration. Inspire par le nez, expire par le nez.

Et puis maintenant, vous continuez toujours à respirer. Et là, vous avez déjà perçu quelque chose dans cette première respiration. Donc vous allez maintenant, je vais vous donner un truc plus précis. J'ai dit respirer de comme ça, voilà, de façon globale, comme on fait dans la vie courante. Et là, je vais préciser les choses. C'est-à-dire, je vais vous respirer, mais vous respirez dans le thorax ou le ventre. Hein, si vous avez du mal dans le thorax, le ventre. Sinon, si vous avez le choix, prenez le thorax. Et vous respirez dans le thorax, gentiment, tranquillement, agréablement. Inspire et expire. Et là, vous commencez à orienter la pointe de votre conscience précisément dans un endroit, dans une pièce. Cette pièce, c'est le thorax ou le ventre. On va commencer par ça. Et dans la première partie, comme je ne vous avais pas donné d'orientation, vous avez vu que votre esprit, la respiration donc, était là. Vous la sentiez globalement, vous pouvez la sentir dans le ventre, dans la gorge, dans la tête, peut-être dans les mains. Mais elle n'avait pas d'orientation. Donc, ce qui fait que la pointe de votre conscience pouvait repartir dans l'esprit, pouvait repartir dans une image intérieure, dans une rêvasserie ou dans un assoupissement. Et là, comme vous entendez ma voix ou votre propre voix intérieure, vous vous recentrez. Et là, vous essayez de la canaliser dans le ressenti du thorax ou du ventre. Et si vous avez le choix, prenez le thorax. Donc inspire par le nez, expire par le nez. Et là, par contre, comme vous avez maintenant une orientation, je vous ai fixé une orientation, une direction, donc un sens. Les sens nous donnent des sens, bien sûr, nous donnent des directions dans la vie. À ce moment-là, là maintenant, vous allez peut-être, comme vous avez cette direction qui est en filigrane dans le mental, vous allez voir et sentir à chaque fois que vous n'êtes plus dans cette respiration et dans la sensation corporelle, autre élément que j'introduis, sentez la sensation pour que la pointe de votre esprit soit centrée vraiment à l'intérieur du corps et dans le thorax. C'est très important ça, parce que si vous savez faire ça, et si vous avez cette précision-là, quand vous avez mal, quand vous avez des turpitudes, des douleurs et tout, il suffira très souvent que vous rentriez, que vous mettiez la pointe de l'esprit à l'endroit où vous avez ces douleurs et que vous respiriez en mettant votre attention dans cet endroit. Ça peut être le genou, le pied, la tête, le thorax, la gorge, n'importe où, les mains. À ce moment-là, vous enverrez de l'air et très souvent, cette tension disparaîtra puisque vous faites corps avec et vous amenez à un certain mouvement où la tension de nouveau s'en va et reprend et le corps reprend sa forme normale, donc son espace normal. Donc essayez là de respirer dans le thorax et vous allez vous apercevoir qu'à chaque respiration là, vous pouvez sortir, aller dans une image ou dormir ou vous endormir si vous êtes très fatigué. Et à ce moment-là, ça sera à vous, c'est votre responsabilité de revenir, comme c'est la consigne, de revenir tout simplement expérimenter le thorax. Vous sortez 10 fois de cette conscience, vous revenez 10 fois. Et si vous êtes stable, vous restez stable et vous accrochez de plus en plus au ressenti et la sensation du ventre ou du thorax. Chaleur, froideur, picotement, agréable, désagréable. Vous voyez, c'est très simple, on découvre une maison intérieure. Vous découvrez vos pièces et votre maison intérieure, tout simplement. Et ça paraît un exercice un peu stupide, peut-être, mais en fait, non. Parce qu'on n'a jamais l'opportunité de pratiquer comme ça. Donc, plus vous êtes précis à l'intérieur, et plus vous aurez cette précision, ou en tout cas ce centrage à l'extérieur, même si vous êtes très perturbé à l'extérieur, il y a beaucoup d'émotions, beaucoup de choses, vous aurez beaucoup plus de stabilité, voire même une très grande stabilité si vous n'étiez pas trop perturbé. Donc toujours inspire par le nez, expire par le nez, et vous êtes centré, unipointé dans le thorax, et c'est la sensation et le ressenti qui vous amènent à vous connecter.

Et puis maintenant, vous allez donner une respiration un peu plus importante, ce qui va faire bien sûr un peu plus de pression dans le thorax ou dans le ventre. Et comme il y a plus de pression, vous allez sentir plus de picotement, plus de pression sur la peau. Et vous allez, ceci dit, voir immédiatement que vous avez une sensation très très très particulière. Vous continuez toujours à respirer, inspire par le nez, expire par le nez. Et là, vous allez vous apercevoir tout simplement, que dans votre respiration, il y a la conscience de vous-même, donc qui est unipointée dans le thorax, donc vous respirez avec une respiration plus importante, on est d'accord, hein? Inspire plus important, expire plus important. Que votre conscience unipointée, la conscience de vous-même, elle est dans la sensation. Donc chaud, froid, humide, sec, vous êtes un petit peu en sueur ou vous êtes plutôt sec, voilà, avec des picotements, des fourmillements. Donc vous avez une deuxième instance intérieure qui est à l'intérieur de vous. Et la troisième instance, c'est le ressenti, c'est plutôt agréable ou désagréable ou neutre. Donc vous voyez, vous avez trois instances. La respiration et la sensation que vous sentez, le mouvement d'expansion, de rétractation. Vous avez après le ressenti qui va avec, si c'est la sensation, si c'est chaud ou froid. Et le ressenti. Vous avez déjà dans la même expérience trois choses que vous pouvez expérimenter à l'intérieur de vous. Et vous voyez que la troisième est très importante, parce que si vous avez un mauvais ressenti de vous-même, eh ben ça va développer sûrement après une émotion, un mouvement, et qui peut vous emporter. Si vous le sentez à la base du ressenti, peut-être que vous n'irez pas au stade de l'émotion et au stade de la vibration qui vous perturbera au niveau de l'esprit et du corps, et même dire des phrases, des paroles, des gestes, ou pleurer à l'extérieur. Vous pourrez sentir cette ressenti à l'intérieur et peut-être le calmer par vous-même, ou en tout cas en prendre complètement possession, puisque c'est le vôtre, et en vous unissant à lui, en général, il sera beaucoup plus calme de toute façon. Donc essayez de faire cette expérience et voir que là, vous avez trois instances dans la même pratique, avec une respiration beaucoup plus importante. Donc inspire, plus long, expire, beaucoup plus long. Et sentez, si vous aviez un mauvais ressenti dans le thorax quand vous respiriez, ou le ventre, peut-être va-t-il s'améliorer au bout de 10 secondes, 20 secondes, 30 secondes, il sera très différent. Et là, vous avez encore une tonalité qui change, donc une autre façon de découvrir votre intériorité. C'est vraiment un exercice global, généraliste, et qui nous permet de découvrir toutes ces instances. Et de voir qu'à l'intérieur de nous, nous avons une conscience, des sensations, des ressentis, des mouvements. Nous en sommes là pour le moment.

Alors c'est marrant parce que tout à l'heure, vous avez écouté, sûrement, il y avait un grésillement qui est arrivé avec des paroles, un petit grésillement et tout. Et je me suis demandé d'où ça venait. Donc j'ai trouvé d'où ça venait, donc je l'ai résolu. Mais vous étiez en méditation et vous avez dû l'entendre. Et là, c'est très important parce que ça veut dire qu'un autre élément est rentré à l'intérieur de vous. Et là, vous avez pu faire l'expérience d'un élément extérieur qui rentrait et qui s'invitait à l'intérieur de votre méditation et qui n'était pas vous-même. Donc, il y a ma voix, mais un autre élément qui n'était pas du tout compris dans la pratique ou dans l'émission, qui s'ajoutait. Et là, vous avez pu faire cette expérience de cet élément, autre élément qui venait à l'intérieur. Et maintenant, vous allez faire l'expérience que depuis qu'on est comme ça, eh ben c'est sûr que vous avez une pensée qui est venue dans la tête, une image, une phrase, une parole qui est venue dans votre tête. Et là, il y a un autre élément à l'intérieur de vous, hein, dans la tête. Donc, on pourrait dire la tête, c'est là où on fait les écrits, les paroles. Donc, peut-être le bureau, hein, si on l'assimilait à une maison. Le thorax, ça serait, bien sûr, c'est l'endroit le plus vaste. Donc, c'est le salon. En général, le salon est très confortable, hein, dans les maisons, parce que c'est là où on se détend, c'est là où on va. Bon, etc. Donc on pourrait trouver une analogie dans le corps avec une pièce réelle dans l'extérieur. C'est juste pour vous montrer. Mais ceci dit là, vous allez voir que donc il y a eu des pensées et des paroles. Et essayez là, quand vous respirez maintenant, vous êtes toujours dans une respiration un peu plus importante. Inspire, hein, très doux. Expire. Et vous allez essayer de vous laisser surprendre maintenant par une pensée consciente qui viendrait interférer dans votre travail. Quelle qu'elle soit cette pensée, ou une phrase, ou une image, ou un souvenir de quelque chose. Essayez juste de faire ça. Tout en respirant. Si vous êtes vraiment centré sur la respiration et complètement unipointé dedans, il n'y aura pas d'image qui va venir à l'intérieur de vous. Il n'y aura pas d'image. Vous voyez que ça peut être très très ludique et je vous inviterai bien sûr à refaire cette pratique dans un moment et vous-même à explorer et peut-être m'écrire bien sûr ce que vous avez découvert à l'intérieur de vous et peut-être d'autres choses que vous avez découvert dans votre exploration intérieure. Ce serait plutôt une imploration d'ailleurs qu'une exploration, je ne sais pas, imploration, implorer. Enfin, le « un » qui veut dire « intérieur » et le « ex » qui veut dire « extérieur », c'est dans ce sens-là que je dirais. Donc, plus une imploration qu'une exploration. Et puis maintenant, ce que je vais vous demander, donc vous revenez à une respiration normale, hein, inspire par le nez, expire par le nez au thorax, par exemple, ou au ventre, si vous étiez dans le ventre, toujours. Et vous allez maintenant essayer d'avoir une image, faire remonter une image de votre enfance. Prenez un âge, je ne sais pas, prenez le moment où vous êtes rentré à la petite école ou à la grande école, hein, prenez l'une des deux et c'est obligatoirement, vous allez avoir donc une image qui vous est remontée, peut-être deux jours avant, peut-être le jour de la rentrée. Et laissez, une fois que je vous ai donné la date ou le repère, laissez monter une image de vous dans la petite enfance ou jusqu'à 10 ans, une image qui reviendrait de votre école et qui surgit de vous-même et vous surprend. Vous voyez, là c'est encore un autre élément que nous pouvons découvrir à l'intérieur de nous. Et ainsi de suite, il y en a plein. Donc si vous faites cette expérience, écrivez-moi de tout ce que vous avez découvert, ça j'aimerais beaucoup que les gens me fassent une liste de tout ce qu'ils ont découvert dans cette expérience si vous refaites cette pratique. Donc continuez à respirer toujours et essayez de laisser émerger donc, une image de l'enfance. Elle devrait venir très très rapidement. Si, comme je vous ai donné l'orientation, la direction, il y a une image qui devrait venir. Moi j'en ai une tout de suite qui est venue instantanément. Essayez d'en avoir une deuxième d'ailleurs.

Puis voilà, vous avez reconnu notre indicatif de fin d'émission, donc vous reprenez contact tout simplement avec votre respiration. Vous avez vu tout ce qu'on a fait en très peu de temps. On a découvert qu'on avait une conscience unipointée qu'on pouvait orienter à l'intérieur de nous. On a découvert qu'on avait des sensations, des ressentis, des mouvements de rétractation et d'expansion. On a vu qu'on avait des images qui s'invitaient à l'intérieur de nous ou des paroles intérieures. Et puis on a vu qu'on avait des mémoires plus profondes avec les images de l'enfance. Et puis, donc je vous l'ai dit, de votre école par exemple. Voilà, l'émission sera rediffusée le 2 octobre, 10h à 11h. Maintenant, reprenez contact avec votre respiration et vous pourrez ouvrir les yeux quand vous le souhaitez. Je vais vous quitter pour cette émission à la recherche de temps présent et on vous retrouve dans quelques minutes avec Laurent pour l'émission Absolute Live. Allez, salut, à la semaine prochaine et on continue le travail, bien sûr, intérieur.

0: 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Il est midi.
1: Bonjour à tous, à la une de l'actualité sportive, Ousmane Dembélé sera titulaire et capitaine des Bleus ce soir face à l'Italie en Ligue des Nations. Pour le reste, Zinedine Zidane entretient le suspense. Le sélectionneur a volontairement mélangé ses joueurs lors du dernier entraînement hier. La composition de départ ne sera connue que peu avant le coup d'envoi au Stade de France, match à 20h45 au Stade de France. Snoop Dogg pourrait devenir l'un des nouveaux visages du FC Nantes. Selon l'équipe, le rappeur américain se verrait proposer un rôle d'ambassadeur international si le projet de rachat du club par Paulo Tavares aboutit. L'entrepreneur franco-portugais à la tête du pool Phoenix Sport Invest serait tout proche de reprendre le club nantais. Sébastien Loeb retrouve la victoire au rallye du Maroc. L'Alsacien s'est imposé hier à Zagora lors de la troisième étape, longue de 363 km. Au volant de sa Dacia, il devance Carlos Sainz de 6 minutes 50. L'Espagnol prend la tête du classement général. Loeb avait perdu toute chance de victoire finale deux jours plus tôt. Et puis la France va envoyer 69 athlètes aux Jeux Olympiques de la Jeunesse de Dakar. La sélection dévoilée hier compte 40 filles et 29 garçons, tous âgés de 15 à 18 ans. Les tricolores seront engagés dans 22 disciplines, mais pas en futsal, natation ni sport équestre. Rendez-vous donc du 31 octobre au 13 novembre au Sénégal. Voilà pour l'essentiel de l'actualité sportive.
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3: Avec Destination Santé, Emmanuel Ducreuset.
4: Bonjour à tous. Lorsque les températures dépassent les 30 degrés, les organismes sont mis à rude épreuve. Quelles pathologies peuvent être provoquées par un mercure élevé et quels sont les signes à surveiller? Commençons par le coup de chaleur. C'est une urgence médicale. Il se manifeste par une peau chaude, rouge et sèche, des maux de tête violents, une confusion et une perte de conscience éventuellement associée à des convulsions. Le corps n'arrive pas à contrôler la température qui augmente vite et peut atteindre et dépasser 40 degrés. Comment réagir ? Composez le 15 en attendant l'intervention des secours, placez la victime à l'ombre et refroidissez-la en l'aspergeant d'eau froide et en la ventilant. La déshydratation est aussi à surveiller. Elle touche le plus souvent les personnes âgées qui ressentent moins la soif, les très jeunes enfants, les sportifs et les personnes qui travaillent dehors. En présence de températures très élevées, vous pouvez aussi développer des crampes musculaires ressenties dans l'abdomen et les membres notamment. Elles surviennent plus sûrement en cas de transpiration intense lors d'activités physiques exigeantes. Pour les prévenir, évitez toute activité physique intensive pendant la canicule. Lorsque les températures dépassent les 35 degrés pendant plusieurs jours, vous pouvez également souffrir d'épuisement dû à la chaleur. En effet, la forte transpiration réduit le remplacement des fluides et sels corporels, ce qui provoque des étourdissements, une sensation de grande fatigue, des nausées, des vomissements, une modification du comportement, une transpiration abondante, des insomnies ou une agitation nocturne inhabituelle. Enfin, l'insolation est liée à l'effet direct du soleil sur la tête et elle est favorisée par la chaleur. Les enfants y sont particulièrement sensibles. C'est pourquoi il est essentiel de leur éviter une exposition directe aux rayons UV. Des maux de tête violents, un état de somnolence, des nausées et éventuellement une perte de connaissance ainsi qu'une fièvre élevée peuvent se manifester.

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1: Bonjour à tous, à la une de l'actualité, l'entrée de deux lycées endommagés par des flammes à Paris, un appel à attaquer un proviseur à Marseille, des tensions à Strasbourg, quatrième jour de mobilisation des lycéens et étudiants pour bloquer les établissements, portes fermées pour 400 lycées en France, les cours sont assurés en distanciel, 40 proviseurs ont été blessés, annonce ce matin le ministre de l'Éducation nationale, Édouard Geffray, une centaine d'établissements sont sévèrement dégradés, le ministre de la Justice, Gérald Darmanin, veut faire payer les réparations des dégâts aux parents. Gérald Darmanin et Olivier Faure accusent Jordan Bardella de mentir. Pour le premier secrétaire du Parti Socialiste, il ne peut plus prétendre à devenir Premier ministre si Marine Le Pen remporte l'élection en mai prochain. Le président du Rassemblement National conteste l'authenticité de messages antisémites datant de 2013 et publiés par Mediapart. Le site d'investigation affirme avoir fait authentifier l'historique des échanges par un huissier. Jordan Bardella annonce une nouvelle plainte contre Mediapart, et cette fois pour faux et usage de faux. On termine par du football. France-Italie. Ce soir en Ligue des Nations, les Bleus sont premiers de leur groupe après des victoires contre la Turquie et la Belgique, 1-0 à chaque fois. Coup d'envoi du match à 20h45 ce soir au Stade de France.
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2: Bonsoir Caroline, alors toutes les bonnes choses ont une fin, c'est la dernière chronique coup de projecteur de cette saison. Qu'est-ce que vous nous proposez pour terminer l'année en beauté à Utopia ?
3: Alors, on est très heureux de pouvoir convier nos spectateurs, les fidèles, mais aussi toutes celles et ceux qui ne nous connaissent pas. Ce sera l'occasion de faire connaissance. On vous invite donc à un fiesta de fin de saison. Ce sera le vendredi 3 juillet à partir de 19h, donc à Utopia Saint-Ouen-l'Aumône. Et à cette occasion, donc, on vous prépare, comme tous les ans, une magnifique tombola. Donc, quand même, le premier prix est une saison entière gratuite à Utopia pour une personne. C'est-à-dire que l'heureux ou l'heureuse gagnante aura une carte VIP, pourra venir voir autant de films qu'il ou elle le souhaitera sur la saison août 2026 jusqu'au juillet 2027. Donc voilà, c'est quand même un beau cadeau. Et puis surtout, ce sera l'occasion de pouvoir découvrir un film en avant-première. Cette année, on est très heureux d'avoir obtenu l'avant-première du film de Martin Darondo et Bertrand Huskla, que vous connaissez peut-être, qui fait des vignettes très très drôles. Le film s'appelle De la comédie française et c'est un film tout à fait réjouissant. C'est une comédie qui se passe exclusivement donc à la comédie française, avec exclusivement des comédiens de la comédie française, et c'est à la fois drôle, intelligent, voilà, ça nous semble être le film parfait pour finir l'année. Et puis le film a l'avantage aussi de ne durer qu'1h15, qui va nous laisser toute la soirée pour ensuite manger tous ensemble une part de paella qui sera faite en direct de la place Pierre Mendès France. Donc il faut venir pré-acheter vos places aux caisses d'Utopia, mais si vous vous décidez au dernier moment, il y a de fortes chances qu'il y ait encore de la place. Voilà, donc ça c'est le dernier et premier gros événement. Et nous avons aussi un événement dimanche 5 juillet, un petit déjeuner iranien. C'est une séance unique en hommage à Marjane Satrapi qui nous a quittés trop prématurément. Donc on était très triste de cette disparition. Donc voilà, on voulait lui rendre hommage en passant l'un des films emblématiques de sa carrière, qui est bien sûr Persepolis, tiré de son propre roman graphique. Et on aura également notre députée Aïda Adizadeh qui sera présente, puisqu'elle est présidente du groupe d'amitié France-Iran à l'Assemblée nationale. Voilà, donc c'était aussi important pour nous de rendre hommage à cette grande artiste disparue. On terminera par une autre avant-première le mercredi 8 juillet d'un film qui a été présenté à Cannes, qui a été unanimement salué, qui a eu le prix du scénario. C'est le film Notre Salut qui nous plonge dans la France collabo, et c'est avec un Swan Arlo absolument magistral. Donc ça, ce sera le 8 juillet. Et puis on finira l'année également sur un film à la fois jeune public mais qui touchera toutes les générations. C'est un film qui a fait l'unanimité aussi au sein de nos équipes lors du dernier festival de Cannes. C'est un film d'animation. Ça s'appelle Le Corset et c'est un film à la fois très drôle, très touchant. Donc on vous invite vraiment à venir le jeudi 16 juillet à 14h30 et ce sera aussi l'occasion d'offrir aux plus jeunes de nos spectateurs un goûter.
2: Et alors Utopia, vous fermez comment pour les vacances et surtout vous rouvrez quand pour la rentrée ?
3: Alors nous serons fermés effectivement du 29 juillet au 18 août et on réouvrira les portes donc mercredi 19 août avec une programmation de malade, puisqu'il y aura bien sûr sur la prochaine Gazette la Palme d'Or, entre autres.
2: Merci et bonnes vacances.
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0: 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Il est 13h.
1: Bonjour à tous, à la une de l'actualité. Quatrième journée de mobilisation dans les lycées partout en France et le bilan s'alourdit. Le ministre de l'Éducation nationale annonce 65 personnels blessés depuis le début du mouvement, dont 40 proviseurs. Et puis les dégâts liés aux dégradations de cette mobilisation commencent à coûter cher. Un peu plus d'1 million d'euros selon le président Horizon de la région Grand Est. Et la région Auvergne-Rhône-Alpes estime les réparations à 30 millions d'euros. D'ailleurs, Gérald Darmanin, ministre de la Justice, propose d'envoyer la facture des réparations directement aux casseurs ou à leurs parents si les mises en cause sont des mineurs. Emmanuel Macron veut réunir rapidement les dirigeants du G7 en visioconférence pour coordonner la réponse à la flambée des prix des carburants. Après un échange avec Donald Trump, le président français appelle ses homologues à agir sur les exportations. Washington demande de son côté aux Européens de puiser davantage dans leurs réserves stratégiques de gazole. L'ancien champion olympique de natation Amaury Levaux a été placé en garde à vue à Paris. Il est soupçonné de violence sur sa conjointe et sur leur bébé de 6 mois. L'ex-nageur a ensuite été déféré au tribunal judiciaire de Paris qui doit décider des suites à donner. Septembre 2026 a été le deuxième mois de septembre le plus chaud jamais enregistré en France. Les températures ont dépassé les normales de 3,1 degrés en moyenne. Et le mois a aussi été le troisième le plus sec depuis 1958, avec un déficit de pluie de 70%. La sécheresse des sols atteint désormais un niveau record pour cette période de l'année. En tennis, le championnat WTA va alléger le calendrier des meilleures joueuses en 2027. Les 50 meilleures mondiales ne seront plus obligées de disputer que 4 tournois WTA 500 contre 6 actuellement. Et autre changement, plus de tournois offriront la même dotation financière aux femmes qu'aux hommes. Enfin, la relève est arrivée à bord de la Station Spatiale Internationale. Les 4 astronautes de Crew 13 ont rejoint l'ISS dans la nuit après un voyage record. Daniel Giacomella.
2: Oui, moins de 8 heures pour rejoindre l'espace. Crew 13 a décollé hier soir de Floride avant de s'arrimer à la Station Spatiale Internationale à 1h16 ce matin, heure de Paris. Un trajet de 7h55, le plus rapide jamais réalisé par un vaisseau américain pour rejoindre l'ISS. À bord, 2 Américains, un Canadien et un Russe. Ils vont rester environ 6 mois dans la station. Avant cela, quelques jours de passation sont prévus avec Crew 12, Sophie Adnaud et ses 3 coéquipiers pourront ensuite rentrer sur Terre.
1: Merci Daniel. Et leur départ est prévu au plus tôt lundi, selon les conditions météo. Voilà pour l'actualité. Bon après-midi à tous.
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3: 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Il est 14h.
4: Bonjour à tous. L'essentiel de l'actualité, la mobilisation des lycéens se poursuit ce vendredi avec de nouvelles tensions dans plusieurs villes. À Paris, des incendies ont endommagé des entrées de plusieurs établissements. Des affrontements aussi à Rennes et Strasbourg avec des tirs de mortier et des gaz lacrymogènes. À Meaux, 10 personnes ont été interpellées et un lycée évacué après plusieurs départs de feu. Et puis une enquête est ouverte après l'agression d'une policière à Paris en marge des blocages de lycée. La jeune lieutenant stagiaire a été poursuivie, jetée au sol et frappée par plusieurs individus. Ça s'est passé dans le 20e arrondissement de la capitale. Les faits ont été filmés et diffusés sur les réseaux sociaux. Le virus du Nil occidental continue de progresser en Île-de-France. Un troisième décès a été recensé fin septembre selon Santé publique France. Au total, 23 cas humains autochtones ont été identifiés, dont 13 formes graves. Le virus est transmis par les moustiques culex et non par le moustique tigre. Le mois d'octobre devrait être plus chaud et plus sec que la normale en France. Selon les prévisions, les températures seront au-dessus des moyennes de saison. Mais un nouvel épisode méditerranéen reste possible dans le sud du pays en milieu de semaine prochaine.
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2: Aujourd'hui, 2 octobre, en 1973, l'athlétisme perdait une de ses grandes figures, le Finlandais volant, le célèbre Paavo Nurmi.
3: Le Finlandais volant, un surnom qui lui va très bien. On parle bien là de Paavo Nurmi. Le Scandinave a vu le jour le 13 juin 1897 au sein d'une famille très modeste. Et c'est dès sa plus tendre enfance que l'envie de courir va le posséder pour le porter ainsi vers les sommets. Ses premiers importants faits d'armes sont relevés aux Jeux Olympiques d'Anvers en Belgique en 1920, il a 23 ans. S'il prend l'argent sur le 5000 mètres, le Finlandais subtilise l'or sur le 10 000, le cross en individuel et par équipe. 4 ans plus tard, à Paris, c'est la razzia de Paavo. Aucun titre ne lui échappe, ceux des épreuves précédemment citées, mis à part le 10 000 mètres, mais aussi ceux du 1500 mètres et du 3000 mètres par équipe. En 1928, à Amsterdam, à 31 ans, le poids de l'âge s'installe, mais Nurmi arrive tout de même à s'adjuger les lauriers sur le 10 000 mètres et l'argent sur le 5000 mètres et le 3000 mètres steeple. Au total, 9 médailles d'or olympiques et 3 d'argent, 12 breloques. Ce n'est plus extraordinaire, mais tout bonnement légendaire. Mais outre le fait sportif, Paavo Nurmi a révolutionné ce domaine de l'endurance, que ce soit dans les entraînements que dans la préparation. Pris dans les mailles du filet pour professionnalisme à la fin de sa carrière, ce sera toutefois lui qui sera le dernier porteur de la flamme olympique lors des Jeux Olympiques d'été d'Helsinki en 1952. Le Finlandais s'envolera au sein de sa dernière demeure en 1973 à la suite d'une longue maladie.
2: Demain, nous resterons à la pointe de l'histoire sportive, ou plutôt à la pointe des armes d'escrime. Nous reviendrons sur les exploits de Christian Doriola. Je vous souhaite à toutes et tous une très bonne journée et on se dit donc à demain.
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Merci pour Tikaniki, merci pour le soutien, vous êtes toujours là. Et nous chantons la réunion, vous êtes la réunion. Merci à toutes.

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0: 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Il est 15h.
1: Bonjour à tous. L'essentiel de l'actualité, la mobilisation des lycéens se poursuit ce vendredi avec de nouvelles tensions dans plusieurs villes. À Paris, des incendies ont endommagé des entrées de plusieurs établissements. Des affrontements aussi à Rennes et Strasbourg avec des tirs de mortier et des gaz lacrymogènes. À Meaux, 10 personnes ont été interpellées et un lycée évacué après plusieurs départs de feu. Et puis une enquête est ouverte après l'agression d'une policière à Paris en marge des blocages de lycée. La jeune lieutenant stagiaire a été poursuivie, jetée au sol et frappée par plusieurs individus. Ça s'est passé dans le 20e arrondissement de la capitale. Les faits ont été filmés et diffusés sur les réseaux sociaux. Le virus du Nil occidental continue de progresser en Île-de-France. Un troisième décès a été recensé fin septembre selon Santé publique France. Au total, 23 cas humains autochtones ont été identifiés, dont 13 formes graves. Le virus est transmis par les moustiques Culex et non par le moustique tigre. Le mois d'octobre devrait être plus chaud et plus sec que la normale en France. Selon les prévisions, les températures seront au-dessus des moyennes de saison. Mais un nouvel épisode méditerranéen reste possible dans le sud du pays en milieu de semaine prochaine.
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2: La Minute Café Dico, vos droits en toutes lettres. Ici Justine de la CAF du Val d'Oise et sans attendre, l'acronyme du jour. Les APL, les aides personnalisées au logement. L'aide personnalisée au logement est destinée aux locataires d'une résidence principale, sous contrat et aux normes, sans lien de parenté avec le ou la propriétaire. Elle s'adresse aux citoyens français, citoyens de l'espace économique européen et aux personnes en possession d'un titre de séjour. Elle dépend du nombre de personnes à charge, des ressources du foyer, du montant du loyer et du lieu de résidence. L'aide personnalisée au logement est directement versée au propriétaire qui la déduit du montant de votre loyer. Étudiant, pensez à prévenir la CAF via votre compte en ligne si vous gardez votre logement durant l'été. Dans le Val d'Oise, en 2025, plus de 57 000 personnes ont bénéficié de l'APL pour un montant moyen de 256 euros. En cas d'impayé de loyer, un numéro vert existe pour vous aider à trouver une solution. 08 15 16 00 75. À très vite pour un nouvel épisode de la Minute Café Dico, vos droits en toutes lettres.

0: 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Il est 16h.
1: Bonjour à tous. L'essentiel de l'actualité, la mobilisation des lycéens se poursuit ce vendredi avec de nouvelles tensions dans plusieurs villes. À Paris, des incendies ont endommagé des entrées de plusieurs établissements. Des affrontements aussi à Rennes et Strasbourg avec des tirs de mortier et des gaz lacrymogènes. À Meaux, 10 personnes ont été interpellées et un lycée évacué après plusieurs départs de feu. Et puis une enquête est ouverte après l'agression d'une policière à Paris en marge des blocages de lycée. La jeune lieutenant stagiaire a été poursuivie, jetée au sol et frappée par plusieurs individus. Ça s'est passé dans le 20e arrondissement de la capitale. Les faits ont été filmés et diffusés sur les réseaux sociaux. Le virus du Nil occidental continue de progresser en Île-de-France. Un troisième décès a été recensé fin septembre selon Santé publique France. Au total, 23 cas humains autochtones ont été identifiés, dont 13 formes graves. Le virus est transmis par les moustiques Culex et non par le moustique tigre. Le mois d'octobre devrait être plus chaud et plus sec que la normale en France. Selon les prévisions, les températures seront au-dessus des moyennes de saison. Mais un nouvel épisode méditerranéen reste possible dans le sud du pays en milieu de semaine prochaine.
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3: J'éduque pas mes frères et sœurs. Quelque part un petit peu aussi. Mais quand je suis avec eux, je peux leur faire écouter de la musique. Je me souviens quand je fais écouter du Rammstein à ma petite sœur, c'est amusant. Parce qu'elle peut pas comprendre. Ça a beau lui plaire, pour elle, ça lui plaît parce que c'est ma musique. Elle me dit c'est la musique d'Armand, ça me fait plaisir parce que j'écoute de la musique avec Armand. Elle peut pas comprendre tout le sens. Et c'est normal. J'aime bien être le grand frère dans l'histoire, parce que l'avantage du grand frère, c'est qu'il peut apprendre n'importe quoi à n'importe qui, on s'en fout, c'est pas son rôle. Il est pas là pour éduquer, il est là uniquement pour montrer une valeur d'exemple négative, en tout cas. Mais j'espère que quand je serai plus vieux, si un jour j'ai des enfants, ou des nièces, des neveux, n'importe quoi, il y en a un qui se pointera et qui me dira ah, « c'est moche que t'écoutes, c'est un bruit immonde et ça a aucune valeur ». Et là, je pourrais le regarder et lui faire « c'est pas ma faute si tu peux pas comprendre, t'es pas ouvert d'esprit ». Et ça sera tellement amusant, puisque finalement, je cherche pas à ce qu'on me comprenne. J'aimerais bien qu'on me comprenne, mais sans avoir à expliquer aux gens. Mais bien qu'ils me comprennent, j'aimerais bien qu'il y ait quelqu'un qui se pointe en face de moi qui fait « bon, je t'ai compris » et qui disparaisse. Je recherche dans ma vie un décalage. Effectivement, le jour où un cheval avec des crinières roses et deux étoiles dans les yeux viendra me voir et me dirait « Armand, je t'ai compris », là, je regarderai mes bras, je regarderai mon nez, je me dirai « qu'est-ce que j'ai pris, qu'est-ce qui s'est passé ? Il y a quelque chose de terrible qui est en train d'arriver. » Et ce serait fantastique. Effectivement, c'est d'une certaine manière une sorte de fantasme un jour de me retrouver dans une situation que je ne puisse pas comprendre. Quelque chose de totalement irrationnel, puisque je suis quelqu'un d'assez rationnel sur le fond. Mais arriver dans une situation totalement irrationnelle et ne pas avoir d'explication à me fournir, alors là, ce serait une grande passion. Effectivement, je pense que le métal est une musique rationnelle. Et j'espère qu'il y a d'autres gens comme ça, ce serait terrible sinon, je pense. Enfin, déjà, vu qu'il y a une multitude de personnes qui pensent exactement comme moi, des personnes qui pensent exactement comme moi, je pense pas. Et qui pensent d'une certaine manière avec une approche du métal comme moi, sûrement, heureusement d'ailleurs. Des gens qui voient une forme de spiritualité dans la musique, j'espère. Je suis à peu près sûr, même à 99%, qu'il y a des gens qui voient ça comme ça.
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Bonjour, bonjour, bonjour. Très heureux de vous retrouver en ce vendredi sur les ondes enchantées de votre radio locale RGB sur le 99.2 FM, ça a été dit, mais c'est bien de le répéter, et aussi sur radio-rgb.net, c'est sans frontières, sans limites, ça traverse toute la planète et vous êtes comme ça à découvrir au travers de nos programmes ce qui se passe sur l'agglomération de Cergy-Pontoise, sur le Val d'Oise et sur la France. Voilà qui est dit. Bienvenue à tous. Au menu de cette émission, aujourd'hui, nous allons évoquer, nous allons reconvier un artiste que nous avons invité au cours des précédents mois. C'était au cours de l'année 2026, le premier semestre. C'est Archipol. Pourquoi je vous le propose ? Parce qu'il y a la 39e édition des Journées Brassens et de la chanson française. C'est un festival qui se déroule ce week-end même, le samedi 3 et le dimanche 4 octobre 2026. On est raccord avec l'actu. Ça se déroule au parc Georges Brassens à Paris, dans le 15e arrondissement. C'est un festival gratuit. Et l'édition 2026, elle est parrainée par le chanteur Kali, avec pour président d'honneur Didier Varro, le directeur musical des antennes de Radio France. Et parmi les artistes qui vont s'y produire, il y a Archipol, lauréat du tremplin des découvertes de la précédente édition, c'est-à-dire de 2025. Il a aussi été triplement primé au Trophée Brassens de 7, 2025 et 2026. Alors, tout naturellement, il était bon de vous reproposer cette belle rencontre que nous avons eue avec lui au cours de ces mois précédents. Mais commençons par le commencement, une première demi-heure dédiée à la chanson dans tous ses éclats. Et on commence avec Bernard Lavillier, avec un titre qui vient de sortir en ce mois de septembre 2026, extrait de son prochain album qui sortira le 23 octobre 2026. C'est déjà son 24e album, Rite cruel, c'est le titre de l'album. Il est évidemment, quand on parle de Bernard Lavillier, ça reste avant tout un artiste que beaucoup qualifient d'infatigable et d'engagé. En effet, dans quelques jours, il fêtera ses 80 ans, s'il vous plaît. Et oui, quand on parle de Lavillier, c'est le repère 7 octobre prochain. La chanson que vous allez entendre évoque les tensions du monde actuel, l'angoisse de l'oppression et la nécessité de garder espoir et de rester fort face aux dérives menaçantes de notre époque. Et ça ne manque pas en la matière. Le refrain dit d'ailleurs la chose suivante. Il faut être coriace pour tenir, il faut être solide pour agir, la musique nous tient, nous inspire. Le Ouest France, quotidien bien connu dans l'ouest de la France, a parlé de cette chanson comme d'un hymne puissant à la résilience et à la résistance. Il sera en tournée à partir de janvier 2027 partout en France, avec deux dates au Zénith à Paris, les 4 et 5 mars 2027. Guettez si vous êtes amateur. En attendant, découvrons la chanson qui a pour titre Corias, Bernard Lavillier, c'est sur RGB.

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Eh bien, c'est promis, on sera coriace au cours des mois à venir parce qu'effectivement, les actus, d'où qu'elles nous viennent, ne sont pas formidables. Et c'est vrai que beaucoup se réfugient derrière le mot démocratie en pensant que tout va bien. Eh bien, à y regarder d'un peu plus près, on se rend compte que c'est quand même une illusion. Allez, allez, tout cela pour dire que Bernard Lavilliers s'apprête à sortir en ce mois d'octobre 2026. La date, c'est le 23 octobre précédent. Son nouvel album, son 24e album, Rite Cruel, avec en particulier la chanson que vous venez d'entendre, que nous avons extraite, il est sorti en single au cours du mois de septembre. Chanson à suivre, un artiste qui sera notre invité la semaine prochaine dans cette émission, Humbert Humbert. On va découvrir son nouvel album qui a pour titre Petit Journal du Feu. Il est sorti le 28 août dernier. Il comporte 12 titres, dont 4 titres accompagnés à l'accordéon par René Lacaille, qui est ce musicien emblématique de l'île de la Réunion. Quel bonheur de les retrouver d'ailleurs ensemble. 6e album pour Humbert Humbert, entre jazz, rock et poésie abrasive, pour cet auteur, compositeur, interprète, contrebassiste, hors pair. Un hommage à son père et à l'émotion brute de l'existence, je n'en dirai pas plus aujourd'hui, puisque on va passer du temps en sa compagnie pour découvrir cet album, cette nouvelle aventure. Humbert Humbert sera en effet notre invité la semaine prochaine, vendredi 9 octobre sur RGB, qu'on se le dise, sur le 99 FM et sur radio-rgb.net. En attendant, on extrait de son nouvel album la chanson qui a pour titre « Je bronze à ton silence » et sur laquelle on retrouve à ses côtés l'accordéoniste de l'île de la Réunion, ce formidable René Lacaille. Chanson.

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1: Ah, quel bonheur, en plus, doublement, c'est un bonheur pour moi, puisqu'il sera, et pour vous, parce qu'il sera notre invité, oui, celui que vous venez d'entendre chanter, Humbert sera notre invité la semaine prochaine, pour notre prochaine émission, qui aura lieu le vendredi 9 octobre, qu'on se le dise. Il sera en studio, bien sûr, pour la diffusion d'abord entre 16h30 et 18h, et le lendemain, rediffusion, si vous n'êtes pas au rendez-vous, et sinon... L'émission sera podcastée à volonté ensuite sur le site de la radio à la bonne adresse radio-rgb.net, qu'on se le dise. On continue un peu dans ces ambiances avec cette fois-ci Claudine Lebeg, auteure, chanteuse, comédienne, accordéoniste elle-même, et toujours en tournée dans différents spectacles. Elle nous propose son nouvel album qui est sorti, lui, le 13 mars quand même, déjà, 2026, sur toutes les plateforme également. L'album, il a un titre qu'on retient facilement. Ouf ! C'est facile à retenir. Hein. Il comporte 12 titres et ajouté à 2 bonus. Que dire de cet artiste ? Eh bien, on a dit, on a écrit à son propos, roqueuse des faubourgs, Claudine Lebeg est une figure de la chanson de traverse, celle de la gouaille, de la débrouille et des ponts entre les arts. C'était sous la signature et sous la plume de Yves Lepape dans la revue francophone, avril-mai 2021. Ça, c'était pour ses précédents albums, en particulier « Quand il fait chaud », c'était l'album précédent. Dans cette période de haute tension sociale et politique, comme chacun sait, où commence au Parlement dans quelques jours, cette semaine je crois, les débats sur le budget 2027, la chanson à suivre a pour titre « Des sous ». Je sais, l'écho me répond déjà « Les caisses sont vides ». Allez, chanson !»

0: Bon, ben, je sais, ça fait du bien quand même de l'entendre hein, en cette période de disette, et c'est pas fini, nous dit-on, au vu des programmes que les différents candidats commencent à égrener dans nos actualités d'ici la prochaine présidentielle. Mais je poursuis mon propos. En tout cas, sachez que Claudine Lebègue était généreuse, assurément, au travers de ce titre, extrait de son album Ouf, qui est sorti le 13 mars 2026. Continuons avec cette fois-ci un autre artiste qu'on peut considérer tout à fait engagé, en tout cas comme citoyen assurément, au-delà d'être artiste, c'est Cyril Mokayesh. Un artiste qui, je cite, ne cherche pas à plaire, mais à comprendre, sous la plume de Julien Pirot, rédacteur en chef de Singulier Magazine, et d'ajouter ni dans la pure tradition, ni dans l'expérimentation radicale, il avance en funambule sur une ligne de crête entre le poème et le pamphlet, entre la chanson et la colère. Depuis 15 ans, il chante le monde comme un être intranquille, avec cette intensité vibrante qui fait de chaque disque une tentative de dire ce qui échappe. Eh bien, on va le retrouver dans un titre que j'avais déjà diffusé en 2025, l'année dernière, « Regardez passer les trains ». Vous me direz, quel drôle de titre, c'était en septembre. Alors, sur l'instant, on se dit, ah ben, il fait un retour de vacances, un carnet de voyage. Non, non, pas du tout. Le titre dénonce le fait de ne plus pouvoir exister en tant qu'artiste dans une époque où plus rien n'a de valeur. En effet, à l'heure où les algorithmes crachent sur les plateformes de streaming, plus de 120 000 titres par jour, dont 30% sont de plus en plus créés en plus par l'IA, la fameuse intelligence artificielle, eh bien les artistes ne s'y retrouvent plus. Et le public d'ailleurs non plus. Mokayesh revient à l'intime, fidèle à sa devise, écrire pour ne pas finir sec, aigre et pédant. Inspiré par Anne Sylvestre en son temps, il rappelle que l'essentiel demeure le chemin, pas la destination. La chanson à suivre a pour titre « Regardez les trains passer ».
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0: Ça réveille pour ceux qui étaient légèrement en sommeil. Et surtout, entre lucidité et autodérision, il y dépeint au travers de ce texte, au travers de cette chanson, ce parler. Il y dépeint les vents contraires de l'époque, celles des influenceurs, des bonimenteurs qui ne manquent pas et des algorithmes avant de transformer le désenchantement en vitalité artistique. Et ça, c'est vérifiable eh bien, en découvrant son nouvel album, Bonne chance pour la suite. Il nous l'a déjà un peu souligné, extrait de, avec cette chanson « Regardez les trains passer ». Et surtout, sachez qu'il est dans le Val-d'Oise ce soir, ce vendredi 2 octobre, au Forum de Vauréal. Un concert à ne pas manquer, il y aura une première partie. Donc généralement, ça commence entre 20h30 et 21h. C'est au Forum de Vauréal, on l'appelle dorénavant aussi le Forum de Cergy-Pontoise, mais on a tous le repère, c'est sur la commune de Vauréal, à Cergy-Pontoise. Voilà. Allez, il est temps de finir avec Agathe Perra et Pierre Cussat qu'on a évoqué la semaine dernière à l'occasion de notre émission que nous avons consacrée au Festival Baroque de Pontoise et dont le thème nous renvoie à une question « Si on chantait ?» Un thème qui nous va droit au cœur, vous l'avez compris, surtout ce qui nous parle directement d'art vocal et de chansons. Et parmi les concerts à découvrir à l'occasion de cette 41e édition, je vous avais suggéré et je vous la suggère à nouveau, une version de la chanson « La vie d'ici-bas » qu'André Mainviel chantait en 2007, c'est pas d'aujourd'hui, une chanson poétique qui était le fruit d'une adaptation de la célèbre valse « Indifférence » de Joseph Colombo et de Tony Murenas. Cette reprise a été enregistrée par Agathe Perra, voix et ukulélé, et par Pierre Cussat à l'accordéon et à la voix, une chanson que l'on retrouve dans leur album « Je chante la nuit ». Il est sorti le 11 septembre 2026. Ils seront en concert la semaine prochaine dans le cadre du Festival Baroque de Pontoise. Le concert a lieu le 6 octobre à 20h30 au Théâtre La Fabrique, ex-théâtre de l'usine à Éragny-sur-Oise. C'est sur l'agglomération de Cergy-Pontoise. Et là, eh bien, avec ces deux artistes, les chefs-d'œuvre du passé se révèlent plus que vivants. C'est vraiment à découvrir. C'est un moment hors du temps. Allez, on écoute et on découvre ou on redécouvre cette chanson « La vie d'ici-bas » vue par Agathe Perra et Pierre Cussat.
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0: Aïe, aïe, aïe, Agathe Perras, voix et ukulélé, Pierre Cussac à l'accordéon à la voix, avec cette chanson extraite de leur album qui est sorti récemment, le 11 septembre 2026, Je chante la nuit. N'oubliez pas, ils seront sur scène, en concert, dans le Val d'Oise, à l'affiche du Festival Baroque de Pontoise 2026. Le concert a lieu mardi prochain, le 6 octobre, à 20h30, au Théâtre La Fabrique, à Éragny-sur-Oise, qu'on se le dise, pour partager... vibrer autour d'un répertoire qui propose un pont lyrique entre pop et musique, de quoi bousculer les idées reçues sur la musique, parce que effectivement, il y aura de la bonne humeur, beaucoup de malice pour eh bien revisiter différents airs. Je ne peux pas tout développer évidemment au cours de cette émission. Allez, il est temps de rejoindre notre invité qui est en fait une rediffusion d'une précédente invitation avec Archipol, puisqu'il se produit ce week-end même, les 3 et 4 octobre, à l'affiche de la 39e édition des Journées Brassens et de la chanson française à Paris, au parc Georges Brassens, avec plein d'artistes qui vont s'y produire pendant 2 jours. Et c'est un festival gratuit, qu'on se le dise. Allez, il est temps d'aller à sa rencontre.
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0: Très heureux de vous retrouver en ce vendredi sur les ondes enchantées de votre radio locale RGB, toujours calée sur la bonne fréquence, le 99.2 FM, mais également ici et partout dans le monde, par internet. La toile est large et longue, tout cela à la bonne adresse, radio-rgb.net. Soyez les bienvenus, quel que soit l'endroit d'où vous recevez cette émission. Aujourd'hui, notre invité a pour nom Archipol. Auteur, compositeur, interprète, il vient nous présenter son album Au Naturel, qui comporte 9 titres, album qui est sorti en septembre 2023 au label du Buveur de la Pleine Lune. C'est déjà toute une histoire, il faudra en parler forcément de ce label. Et Fatus Productions est distribué chez Inouï Distribution, pour les références, pour ceux qui veulent se le procurer de manière physique, cet album. Au Naturel, avez-vous dit, ça tombe bien, en ce mois de mai 2026, c'est la 20e fête de la nature. Le saviez-vous, cher invité, Archipol, puisque cette fête de la nature se déroule du 20 au 25 mai. Autrement dit, cette émission, elle tombe pile poil dans cette affaire. Alors, vous me direz... peut-être que ça n'a pas de rapport direct, mais quoique, on va essayer d'en parler. Parce que cette fête, elle se célèbre partout, et donc, y compris sur RGB, pour célébrer la nature et la biodiversité dans un élan collectif, et pour renouer avec ce monde vivant qui nous entoure. Et vivant, par excellence, un artiste est vivant et bien vivant. Vous allez d'ailleurs nous le démontrer et nous le proposer. Oui, notre invité est vraiment bien vivant, à la fois chanteur et musicien, au violoncelle, à la guitare, auteur, compositeur, interprète, comme je l'ai dit, un artiste bien singulier qui nous propose son dernier album Au Naturel, qui a été entièrement enregistré sur bande magnétique, où l'acoustique et le synthétique font bon ménage, à contre-courant de notre époque du tout digital. Archipol, autrement dit, cuisine sa chanson française à la sauce aigre douce, tendre, mordante, romantique et décalée, disons-le. Alors oui, il avait toute sa place dans cette émission à l'occasion de cette fête de la nature que nous célébrons tous du 20 au 25 mai partout en France. Bonjour.
2: Bonjour.
0: Alors oui, José, naturel. Alors d'abord, nature, fête de la nature, avec un album qui a pour titre Au Naturel, et surtout quand on découvre aussi les visuels qui accompagnent Archipol et cet album, que l'on retrouve en pleine nature, dans un costume soyant, de toile de

0: Génial, nous prévient Raphaël Dupré de Musée Anima sur la toile, justement. Sa voix est aussi remarquable que sa plume, un artiste aussi singulier, renchéri, la voix du Nord. Archipol, soyez le bienvenu, en effet, dans le cadre de cette émission qui est le plus souvent possible dédiée, consacrée pour célébrer la chanson dans tous ses éclats. Vous êtes triplement primé aux éditions 2025 du trophée Georges Brassens, s'il vous plaît, à 7 villes de cœur, et bien plus, puisqu'il est, il est enterré là-bas, Georges Brassens. Vous êtes donc triplement primé aux éditions 2025, vous avez obtenu la plume d'or et le prix du public, ce qui est quand même rare, et vous avez été à nouveau primé en 2026, vous allez nous dire tout cela, sans oublier un prix que vous avez obtenu à Le Mans Pop Festival, c'est en 2024, et on va découvrir votre univers de la chanson, je disais singulière tout à l'heure, mais qu'est-ce qui vous a décidé un beau jour de tomber justement dans ce monde de la chanson ?
1: Ça remonte à mon adolescence. Mes parents écoutaient pas mal de chansons, ce qu'on connaît de la grande tradition de la chanson, les Brassens, les Brel, et aussi Reggiani, Gainsbourg. Et moi, j'ai toujours fait de la musique, vous l'avez dit, enfin, tu l'as dit, José, j'ai fait du violoncelle depuis ma plus tendre enfance, où j'ai étudié le violoncelle au conservatoire de Rennes. Et bref, j'écoutais, je découvrais ces chanteurs, ces chansons, et un jour, j'ai ce souvenir très précis, la maison dans laquelle j'ai grandi, la maison de mes parents, était vide, j'écoutais Reggiani à fond les ballons sur la chaîne IFI familiale, et c'était sur, je crois, c'était sur Venise n'est pas en Italie, avec cette voix que je trouvais hyper vibrante, tout cet orchestre derrière, où je me mettais à hurler avec lui, et je me disais, ah, c'est quand même le pied de chanter comme ça des textes magnifiques, à pleine voix, et je me dis, un jour je chanterai sur scène, avec orchestre, sans doute, je pensais, ce que j'ai eu la chance d'ailleurs de faire, dans une certaine mesure, à Londres, et j'ai ce souvenir-là qui m'est toujours resté, j'ai écrit à ce moment-là, mais j'ai commencé à écrire mes premières chansons, mais c'est qu'en 2012 que j'ai sorti mon premier album dans la bise des interstices. Donc, il s'est passé un petit peu de temps après ça.
0: Alors, on va parler de ce temps qui passe, parce que l'album est aussi le reflet de ça. C'est votre, alors, ce n'est pas votre premier album.
1: C'est le troisième.
0: Troisième. Et je rappelle à ceux et celles qui nous écoutent, l'album a pour titre « Au naturel » et « Naturellement ». Je choisis le titre qui ouvre cet album, « Qu'il est beau, le naturel ». On s'en reparle après et surtout, on va vous entendre avec la guitare, voire même avec le violoncelle, en live au cours de cette même émission sur RGB, sur le 99.2 FM. En attendant, « Au naturel », avec notre invité Archipol, c'est sur RGB.

0: le sens de la musique, c'est le sens de la mesure, tout est en équilibre. Évidemment, il faut dire que derrière ces faux airs de Peter Pan, ai-je lu, quand vous vous présentez sur scène, on se dit, oh, il a l'air un rigolo celui-ci. Alors, dans le sens noble du terme, j'entends bien, on n'est pas aussi familier quand on va à votre rencontre. Cependant, j'ai vu que au fil du temps, vous vous êtes construit un solide parcours musical qui est passé par la case Royal College of Music de London, de Londres.
1: Yes, indeed. Yeah.
0: Eh bien, dites donc, parce que là, il faut dire pour ceux qui nous écoutent, c'est pas n'importe quelle école, c'est une prestigieuse école.
1: C'est un conservatoire de musique.
0: Ah oui, mais quand même, s'il vous plaît, un conservatoire de musique, oui.
1: Bon,
0: oui.
1: Ça pourrait être l'équivalent du Conservatoire National Supérieur du Musique, des deux CNSM en France, dont l'un est à Lyon, l'autre est à Paris. Oui, c'est une belle école, oui. Très belle école.
0: École que vous avez intégrée en 2010,
1: tout à fait.
0: Et vous en êtes ressorti avec un diplôme.
1: Oui, tout à fait, un papier A4 que j'ai précieusement gardé. Ouais, ouais.
0: Et au-delà de ce papier A4, des années de formation,
1: ouais.
0: Des rencontres.
1: Tout à fait.
0: Et l'envie, effectivement, de persister dans ce milieu, dans ce monde de la musique d'abord, puis est venue la chanson. Ou c'est venu
1: la
0: en même temps.
1: La chanson avait toujours été là.
0: Ouais.
1: La chanson, c'est le fil rouge depuis mon enfance, vraiment. Ouais. Mais ensuite est venu le désir de travailler la voix comme instrument. Parce que j'avais travaillé le violoncelle, puis j'ai appris la guitare en autodidacte. Et vers les années 2010, j'ai découvert l'opéra via mes études en fait, supérieures. J'ai une passion pour ce monde-là, pour l'excellence et le côté œuvre totale de l'opéra, et c'est vraiment le travail vocal qui m'a rendu très curieux, qui a piqué ma curiosité. Donc j'ai baigné 10 ans dans vraiment le travail vocal, profondément la voix, le souffle, les résonateurs, le répertoire lyrique. Mais j'ai laissé ça derrière moi maintenant, donc j'en ai gardé une forme, j'espère, d'agilité vocale, de technique vocale, je pense que je n'avais pas avant cela, avant mon passage à Londres, mais que j'applique maintenant, que je déploie, que j'essaye de déployer dans la chanson.
0: Avec, on aurait pu croire effectivement fort de ce parcours au Royal College of Music de Londres, que vous auriez poussé la chanson du côté justement anglophone, l'anglais, quoi, autrement dit, et c'est dès le premier album. Il est sorti en français avec des influences classiques et jazz.
1: Ouais, c'est complètement contre-intuitif. Je suis resté complètement hermétique à la pop anglaise, que j'aime beaucoup par ailleurs, que j'écoute avec plaisir. Mais c'est vrai que d'ailleurs, ce premier album dans l'abysse des interstices, c'est assez cocasse. Je l'ai enregistré dans un studio londonien, dans une zone industrielle un peu crassou, avec l'ingé son et le créateur du studio, c'est un ancien rocker, le batteur de Stereolab, hyper rock, hyper anglais, hyper drôle, mais c'est hyper français, c'est clair. Ouais.
0: Alors, il y a ces années, effectivement, à la fois, je le disais, de formation, mais également de rencontres. Est-ce qu'il y a eu, durant ces périodes, des rencontres qui ont été peut-être plus déterminantes que d'autres ?
1: Ouais. Une rencontre déterminante, ça a été mon maître de chant que j'ai rencontré au Royal College, justement, qui n'était pas mon professeur de chant quand j'y étais. Pour la petite histoire, tous les élèves, musique instrumentale ou en lyrique, souvent ils ont le prof officiel dans ce conservatoire, puis ils ont le prof qui voit à côté, leur prof de chœur. Et c'est avec lui que j'ai tenté, en tous les cas, de refaire toute ma technique vocale. Et donc on a navigué ensemble une bonne dizaine d'années, donc ça a été quelqu'un de très proche. Et puis j'ai rencontré les musiciens qui sont sur mon premier, deuxième album, et pianiste et violoncelliste, et puis le guitariste Oliver Bowell Offray qui habite toujours Londres, un franco-britannique, et qui joue sur ce troisième album au naturel. C'est les petites notes de guitare qu'on a entendues de lui là, les petites notes mélodieuses comme des perles d'eau sur la première chanson.
0: On va vous entendre en live, donc vous allez se rejoindre notre petite scène, notre plateau scénique. en studio pour rejoindre
1: très intime
0: l'un de vos instruments. Là, ça va être la guitare, je crois, pour nous faire voyager. C'est une invitation à rejoindre le pays de la glanderie. D'y entre. Alors, je n'en dis pas plus. La chanson sera suffisamment évocatrice du propos. Vous qui, comme je l'ai dit tout à l'heure, pour vous présenter, vous cuisinez votre chanson et la chanson française à la sauce aigre douce, tendre, mordante, romantique, décalée, eh bien, place à la chanson avec Archipol, notre invité, chanson à suivre au pays de la glanderie.

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0: C'était Archipol, notre invité du jour, pour bien nous présenter son album qui est sorti en septembre, le 22 septembre 2023 pour être précis. Titre de l'album Au Naturel, comportant 9 titres, parmi lesquels la chanson que vous venez d'entendre sur les ondes enchantées de votre radio locale RGB, sur le 99.2 FM et sur radio-rgb.net. La chanson, elle, avait pour titre Au pays de la glanderie, voilà qui est dit. Alors, côté écriture, comme vous l'avez bien déjà compris depuis que vous écoutez cette émission avec notre invité, les textes peuvent, quand on découvre surtout la suite de cet album, les textes en clair-obscur qui observent nos failles pour devenir des abysses, les sujets sont graves et parfois même tragiques. Oui, une histoire de fin brutale, la fin brutale d'un couple, la rupture, c'est ça ?
1: Ouais, dans l'amour vache.
0: Ben oui, amour toujours, mais parfois ça se termine mal. Hein. Alors oui, sur des rythmes presque dansants, parce que c'est aussi ça. C'est pas une histoire d'être dans l'air du temps, mais souvent pour faire mieux passer un texte, on est à contre-pied sur le plan musical, une ambiance dansante, pour faire passer effectivement peut-être plus facilement les mots qui peuvent être des mots et des histoires tragiques.
1: Ouais.
0: Dramatiques.
1: Visiblement,
0: au moins.
1: C'est aussi un procédé qu'utilisent pas mal les musiciens en Amérique du Sud. C'est Julien Clerc qui parlait de ça à l'antenne de France Inter quand il présentait son album. Mmh. Ouais. Mettre des musiques très gaies sur des sujets parfois sombres. Et comme moi, je suis quelqu'un quand même avec un fond de mélancolie et d'anxiété, effectivement, c'est souvent les histoires sombres qui peuvent m'inspirer. Et d'ailleurs, plusieurs chansons de cet album, Sous le gel à l'amour vache, sont issues d'une rupture. Et c'est là où je me suis trouvé souvent le plus créatif à la suite de ruptures. Donc parfois, j'ai même souhaité avoir davantage de ruptures pour écrire davantage de chansons que je trouvais bien.
0: Bon, cela dit, il ne faut pas que ça en devienne un système, parce qu'il y a des fois des ruptures qui se passent vraiment très très mal et difficile de rebondir.
1: Ouais, tout à fait. Puis là, je suis quand même dans une relation qui me donne une grande stabilité, donc je ne crois pas que je vais renoncer à celle-là quand même.
0: Très bien.
1: Même pour une bonne chanson.
0: Quand on parle de chansons françaises, vous avez déjà d'ailleurs indiqué quelques références des artistes que vous écoutiez quand vous étiez adolescent. D'autres qui ont découvert vos chansons parlent de références qui parlent à tous. Boris Vian, Dutronc, Souchon, pour l'écriture, pour Thomas Fersen, Bogert, ou bien encore Nicolas Jules, que je passe de temps à autre dans cette émission pour La Folie Douce. Voilà de belles références. Est-ce que vous sentez, on va dire, dans cette grande famille d'artistes que je viens de citer ?
1: Ouais, plutôt. Je crois que je m'inspire. Je me suis inspiré sans doute de façon plus ou moins inconsciente dans les gens qui me réécoutaient quand je suis rentré de Londres. J'ai des gens aussi qui m'ont dit ouais, « ça me fait penser à du Jonas, à du Henri Salvador », qui n'étaient pas des musiciens ou des chanteurs que j'écoutais beaucoup. Mais je crois que j'aime justement ce côté piocher un peu dans tous les styles de musique, dans tous les répertoires. Et j'aime beaucoup la liberté de ton et l'humour des artistes comme Thomas Fersen, Jacques Dutronc. Hein. Jacques Dutronc, on a beaucoup écouté aussi quand j'étais enfant. Mmh. Et je crois qu'on baigne malgré tout, quelles que soient les musiques qu'on écoute ensuite, nos atmosphères et les couleurs de l'enfance restent toujours quand même très présentes.
0: Quand j'évoquais tout à l'heure des influences, là c'est votre passage effectivement au prestigieux Royal College of Music de Londres, quand j'évoquais sur le plan musical les influences classiques comme jazz, c'est quelque chose qui vous est bien acquis aujourd'hui, ce qui vous enveloppe au niveau de la création?
1: Ça m'a plus enveloppé, ça a définitivement été présent sur les premiers albums. Moi. Surtout La Bise des Interstices, je le réécoute aujourd'hui, j'entends cette couleur jazz. À l'époque d'ailleurs, j'avais indiqué comme référence Paris Combo, j'écoutais beaucoup ce genre de groupe. Mmh. Sans doute l'influence classique, elle est plus présente sur Au Naturel, vous voyez, quand je réécoute là les titres. Ça faisait longtemps que je n'avais pas réécouté d'ailleurs qu'il était beau Au Naturel. Mmh. Et ces influences-là, je crois qu'à présent, et pour le prochain projet, je suis en train de composer un EP. Enfin, les chansons sont déjà écrites en vérité, mais j'ai envie d'aller voir ailleurs, d'écrire une nouvelle page, aussi de m'affranchir de ces influences-là, classiques et jazz. J'ai envie de créer autrement maintenant.
0: Alors, on vous a entendu à la guitare il y a quelques instants. Le violoncelle, c'est pas un instrument ce que l'on découvre partout, particulièrement dans ce monde de la chanson. Vous vous êtes dit effectivement, cependant, c'est pour moi c'est indissociable de m'engager dans ce métier, celui de la chanson, tout en étant effectivement mon propre musicien et surtout au violoncelle, un instrument qui, alors de mémoire, hein, si vous me corrigez si je dis une sottise, mais c'est une forme de fusion n'est pas le mot, mais en tout cas, il y a des ingrédients dans la rencontre de cet instrument avec l'alto, le violon, la contrebasse, c'est un 3-en-1.
1: Ouais, c'est dans la grande famille des cantes, c'est un peu les parents, c'est un peu le papa, le violoncelle. Ouais. Et d'ailleurs, on dit du violoncelle qu'il a le timbre qui se rapproche le plus de la voix de l'homme. Uh-huh. Notamment, il y avait un des grands-pères fondateurs de l'Europe qui s'appelait Monet, Jean Monnet. On disait de lui qu'il avait c'était un très grand orateur, visiblement, très apprécié. Il avait une belle voix de violoncelle, voilà ce qu'on disait de lui.
0: Alors, justement, on fait référence à l'histoire. L'histoire de cet instrument, l'un des plus brillants, peut-être le plus brillant, je me risque, sur cet instrument, c'était Rostropovitch.
1: Ouais. Hein, que j'ai vu en concert d'ailleurs. J'ai eu cette chance-là quand j'étais aux États-Unis. Incroyable. Je l'ai vu jouer le concerto de Dvorak. Grand moment.
0: En France, dans les références aussi de solistes de cet instrument, l'incontournable Gauthier Capuçon. Vous l'avez vu en concert?
1: Non, lui non, mais je l'ai beaucoup entendu. Je l'ai entendu à la radio et son frère. Ouais. Ça me faisait dire sans doute aussi que quand je les entendais, moi j'étais à Londres à ce moment-là, surtout quand ils ont percé, émergé, on n'entendait parler que d'eux. Je disais quand même, c'est toujours les mêmes noms qui reviennent. Mais quand je l'ai entendu, je me suis dit, bon, bah, il le mérite hein, quand même.
0: Et il y a dans la jeune génération une certaine Anastasia Kobekina qu'il faut découvrir. D'ailleurs, au cours de l'émission, on en parlera avec Pascal Escande, le directeur du festival d'Auvers-sur-Oise, qui célèbre en cette année 2026 son opus 45. Et l'une des artistes à l'affiche de cette édition 2026 a pour nom Anastasia Kobekina. Je n'en dis pas plus, si ce n'est qu'on l'a déjà surnommée la princesse du violoncelle, et on dit que c'est la violoncelliste, comme on disait quand on parlait de la Callas, on disait la Callas. Alors bon, je n'en dis pas plus, restez à l'écoute de cette émission.
1: Wow. Voilà. Faut l'écouter.
0: Ah bah, il faudra la découvrir.
1: Faut la découvrir.
0: Alors, chanson, il y a ce travail, effectivement, en studio. Je crois que vous avez mené cette aventure. Il a été dit que c'est une démarche de création qui s'est volontairement étalée sur un temps long pour réaliser cet album.
1: Ouais, ça nous a pris un certain temps. Et alors, il faut savoir que on sortait de la Covid. Et l'album était dans les tuyaux, puis il y a eu la Covid, donc on a mis un petit moment à se remettre en route. On a identifié plusieurs studios, dont celui-ci qui est à Pantin, donc finalement maintenant tout près de l'endroit où je vis, c'est drôle, et qui avait des bandes magnétiques, une vieille machine Mitsubishi avec des bandes magnétiques, enfin vieille, il en prenait vachement soin, l'ingé son. Et moi j'avais eu cette envie, cette sorte de fulgurance quelques mois plus tôt d'enregistrer en écoutant les Beatles, d'entendre la qualité, le relief sur les bandes magnétiques. Et on s'est lancé dans cette aventure. C'était quand même une vraie aventure parce qu'il faut savoir, une bande magnétique, ça peut casser à tout moment. Donc en fait, vous êtes en plein milieu d'enregistrer un titre et la bande pète et tout est foutu. Il faut tout refaire à zéro. C'est beaucoup moins simple de dessiner le son, de faire des cuts, de copy and paste, voilà, du copier-coller. Donc c'est vraiment une question de une prise. On peut dropper à certains endroits. Donc c'est pas tout à fait la même technique d'enregistrement, mais on espère avoir la qualité du son et le relief sur l'album.
0: Côté écho obtenu dans la presse, parmi ceux qui ont prêté l'oreille dès la première heure de la découverte de cet album, il y a Catherine Laugier de Nos Enchanteurs, le quotidien de la chanson, qui a écrit de belles choses à votre propos. Archipol nous parle de petites choses qui font la vie si savoureuse, alterne le chaud et le froid et pose un regard décalé sur ce qui l'entoure. Ça fait un bien fou. Avec ça, non seulement vous êtes habillé pour l'hiver positivement, mais en parlant d'habits, justement, habits de lumière, vous avez une tenue de scène.
1: Oui. Que je porte aujourd'hui.
0: Que
1: aussi.
0: Vous portez aujourd'hui. Et on invitera les auditeurs à se découvrir la petite vidéo qui sera réalisée avant le lancement de cette émission sur les ondes de RGB. Mais parlez-nous justement de ce choix. Pourquoi ? Parce qu'au-delà de l'artiste, il faut aussi, on va dire que visuellement, on puisse rentrer peut-être en relation comme ça avec vous.
1: C'est exactement ça. D'une part, moi j'avais choisi un nom de scène, ça remonte à 15 ans maintenant, Archipol, et en élaborant l'album, en travaillant avec un ami chorégraphe et danseur, est venue cette nécessité d'avoir un costume de scène qui soit singulier, qui se détache, qui soit notable au premier abord. Et j'ai travaillé avec une styliste qui est aussi d'ailleurs artiste, musicienne, chanteuse. C'est Armel Lyons. Elle a eu cette idée de la toile de Jouy après avoir écouté les chansons en pensant que c'était Elegance Made in France. C'était à la fois très français, comme le sont mes chansons, c'est vrai qu'ils sont exclusivement écrites en français.
0: Élégant.
1: Avec un côté élégant, avec un côté un peu daté, qui fait référence à la chanson d'avant, mais aussi un côté moderne. Et donc, elle a imaginé un costume, dont là, je porte qu'une pièce aujourd'hui, c'est que la chemise. Sur scène, quand je suis en concert, j'ai tout le costume et que je porte torse nu sous la veste.
0: On va vous découvrir avec une autre chanson extraite de cet album dont il est question au cours de cette émission, titre de l'album Au Naturel. Vous allez nous parler de votre cocktail préféré dans la chanson à suivre.
1: Oui, tout à fait.
0: C'est toujours Archipol sur l'antenne de votre radio locale RGB sur le 99.2 FM et sur radio-rgb.net. Son album est sorti en septembre 2023 au label du Buveur de la Pleine Lune et il est distribué chez Inouï Distribution pour ceux qui veulent se le procurer de manière physique. Sinon, il faudra se découvrir toutes les infos et c'est bien plus que les informations, les concerts à venir, et la discographie qui s'enrichit au fil des années sur son site internet que je vous recommande d'ores et déjà, c'est le www.archipol en un seul mot, archipol.fr, archipol.fr. On découvre, on écoute, on retrouve notre invité Archipol avec sa chanson « Mon cocktail préféré ».

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0: C'était Archipol, notre invité du jour à la présentation, à la découverte de son album sorti en septembre 2023. Cet album qui vit sur scène aujourd'hui à différentes occasions. On va en parler dans un instant avec notre invité qui va nous rejoindre. Au naturel, c'est le titre de son album, la chanson que vous venez d'entendre, Mon cocktail préféré, extraite de cet album comportant 9 titres et paru au label du Buveur de la Pleine Lune. Peut-être un mot à propos de ce label, parce que c'est la première fois que j'entends parler de ce label.
1: Oui, ça ne m'étonne pas que ce soit la première fois. C'est un label associatif, c'est une petite association que j'ai créée là aussi à mon retour de Londres. En fait, le premier pied à l'étrier dans le petit milieu de la chanson que j'ai eu, c'était via les ateliers de Cédric. Donc c'est un garçon qui organisait des rencontres entre professionnels et artistes en développement. Et le conseil, c'était de créer sa propre structure, ne pas attendre pour créer sa structure. Donc c'est cette petite association finalement qui a été coproductrice de cet album. Et c'est une amie qui est dans le bureau qui a eu cette idée, je cherchais un nom, elle dit « Ah, oh, appelle-le le label du Buveur de la Pleine Lune ». Et comme moi j'ai une petite tendance à aimer la boisson, je me suis dit « C'est joli, le Buveur de la Pleine Lune ».
0: À retenir, en effet. En début d'émission, je disais que vous avez été triplement primé aux éditions 2025 et 2026 du trophée Georges Brassens à 7. D'ailleurs, vous avez une date de concert qui est prévue au mois de juillet prochain, c'est ça?
1: Oui, non. Juin. 24 juin. Ouais.
0: 24 juin. Et attention, pas à n'importe quelle occasion. Dans le cadre du festival Quand je pense à faire Nantes, référence évidemment à la célèbre chanson de Brassens, évidemment.
1: Et Coquine,
0: oui, ça, là, assurément. Je ne développerai pas le sujet à l'antenne maintenant. Mais vous allez vous produire en première partie de Julien Clerc. Attention, tout de même, là, est-ce qu'il y a une pression particulière, sentiment particulier, quand on se retrouve, quand on vous annonce, vous allez vous produire. Alors, ce n'est pas par hasard que vous allez vous produire en première partie de Julien Clerc à l'affiche de ce festival, parce que vous avez remporté, effectivement, ce trophée Georges Brassens.
1: Je n'ai pas gagné le trophée, attention, mais j'ai eu la chance de gagner le prix anniversaire. Aujourd'hui, c'était le 10e anniversaire de ce trophée. Et il y a eu un prix spécial anniversaire que j'ai eu l'honneur de remporter. Et à la clé, il y avait une deuxième première partie, puisque la première partie d'un grand artiste au Théâtre de la Mer, c'est la récompense du trophée, qui est le grand prix. Là, on m'a distingué avec un deuxième prix spécial, ce prix spécial avec cette deuxième première partie. Je suis hyper content d'aller au Théâtre de la Mer. Et comme tu le dis, José, effectivement, il y a cette excitation, c'est une opportunité incroyable. Ça fait 3 mois maintenant que je me visualise là, devant la Méditerranée. Et puis forcément, un petit peu de pression. Quand on venait sur scène, il y a toujours de l'excitement, de l'excitation, et puis un peu de nervosité, de trac. Quoi. Mais heureusement qu'il y a du trac.
0: Oui. Alors, en même temps, on parlait effectivement des 38e journées Brassens à Paris, qui a permis effectivement de se retrouver en juin prochain à 7. Mais l'année précédente, tout de même, vous avez bien remporté la Plume d'Or et le Prix du Public à 7.
1: Ouais, aussi. Ouais. J'ai développé une affection toute particulière pour cette ville, c'est vrai, où je suis retourné plusieurs fois. Et puis entre-temps, j'avais aussi la chance de gagner le tremplin Les Découvertes aux Journées Brassens à Paris. Et c'est ce tremplin-là, voilà. Sur le fait d'avoir gagné ce tremplin, qui m'a requalifié d'office pour la finale de 2026. Voilà. C'est un peu compliqué
0: Suivre l'ensemble. Tout est clair. En tout cas, la date est notée, samedi 24 juin au Théâtre de la Mer à 7, dans le cadre du festival Quand je pense à Fernande. Eh bien, vous serez en première partie de Julien Clerc. Voilà qui est résumé. Pour en savoir davantage, alors sur scène, il y a d'autres occasions de rencontres. Vous vous êtes produit non seulement à Paris, mais à Londres, à Amsterdam. Côté scène parisienne, j'ai vu tout de même que vous êtes en 2024 produit à la Manufacture Chanson à Paris, lieu pour lequel nous avons une affection particulière pour cette émission. Et au Trois Baudets, vous vous êtes produit aussi au Petit Ivry Cabaret, qui a succédé au Forum Léo Ferré à Ivry-sur-Seine, et que sais-je encore.
1: Ouais, t'as bien résumé les salles où je me suis produit pour le moment. On peut rajouter aussi la Dame de Canton, qui est un des bateaux Seine à Paris, dans le 13e arrondissement, près de la BNF. Et bah oui, il y a au Cénobar aussi, une scène sympa, vraiment un endroit à découvrir dans le 20e arrondissement. Ensuite, le nombre de scènes chansons dans la capitale se réduit un peu comme peau de chagrin. Il y en avait beaucoup plus quand je suis arrivé, puis là, Il y en a un peu moins.
0: Oui, on constate évidemment ce fait qui ne nous réjouit pas quand on est amateur de chansons, comme je le suis et comme j'essaye depuis tant de temps de partager ces découvertes. Archipol va retrouver non pas la guitare, mais le violoncelle. Le temps que j'annonce quelques informations, parce qu'on aborde la fin de cette émission, et j'aurais été grandement frustré qu'il reparte avec son violoncelle sous le bras, sans même en avoir joué un morceau. En plus, il nous fait le plaisir, l'honneur de nous partager un nouveau titre qui sera publié sur son prochain EP. Le titre a pour nom Moncello, c'est bien ça, Moncello ?
1: C'est bien ça. Ce qui veut dire cello, ça veut dire violoncelle.
0: Eh bien, on découvre la chanson sans plus tarder.

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1: Bravo, bravo, c'est Mancello, le titre de son futur, un des titres qui sera publié sur son prochain EP. Archipol, notre invité du jour qui nous a fait profiter de sa musique, de ses chansons, à la découverte tout particulièrement de l'album qui lui est sorti en septembre 2023, Au Naturel, qu'on vous recommande chaudement évidemment. Pour en savoir davantage sur cet album, sur les précédentes productions, sur des vidéos peut-être aussi à découvrir, parce que qui dit oui. Visuel, qui dit visuel.
2: Allez voir les clips. Les clips de L'Amour Vache et du Pays de la Glandée qu'on a pris beaucoup de plaisir à faire.
1: Eh bien, ça sera à découvrir sur le site internet de notre invité Archipol, à la bonne adresse, le www.archipol, en un seul mot, archipol.fr. On vous retrouve aussi sur les réseaux sociaux pour nous tenir informés eh bien, de vos futures actualités. Mille merci d'être passé par là. Alors, il y a encore une chanson qu'on va partager. J'ai juste quelques petites infos pour conclure cette émission on lancera ensemble votre dernier titre. Justement, on en a parlé à plusieurs reprises, on a évoqué son titre, L'Amour Vache, et ben on va l'entendre pour la fin de cette émission, extrait de l'album, parce qu'il y a eu un travail splendide qui a été réalisé en studio, autant en faire profiter également nos auditeurs. Alors, quelques infos brèves, notre prochaine émission sera consacrée à la deuxième édition des Estampes Auversoises, organisée à la Maison Rose de Valran, du 29 mai au 14 juin prochain. Ça sera à visiter tous les jours de 10h à 18h, le week-end jusqu'à 19h, et cela jusqu'au 14 juin prochain, à l'occasion de la fête de l'Estampe, qui est organisée au mois de mai partout en France, là encore. Plusieurs invités seront avec nous en studio. À ce propos, je vous invite aussi à découvrir l'exposition Fête de l'Estampe jusqu'au 30 mai à Jouy-le-Moutier, qui regroupe une douzaine d'artistes exposés par l'association Le Quadratin de Jouy, à la maison du parc Raclet, au 23 rue Gabriel Lenné à Jouy-le-Moutier. C'est sur Cergy Pontoise. Je cite une invitation au voyage dans l'univers fascinant du trait et de la matière. C'est à découvrir toutes les après-midi de 14h à 17h30, qu'on se le dise. Et pour notre prochaine émission, on retrouvera évidemment Pascal Escande, le directeur fondateur du Festival d'Auvers-sur-Oise, pour la deuxième partie de notre série de rendez-vous consacré à l'opus 45 du festival IN qui se déroule en ce moment même, d'ici les prochains jours, pardon, en Val d'Oise du 28 mai au 3 juillet prochain. Allez, on finit en beauté cette émission en compagnie d'Archipol. La chanson a pour titre L'Amour Vache, c'est bien ça, L'Amour
2: oui,
1: Vache.
2: Oui, oui, oui.
1: Et
2: bien vache.
1: Bon, ça s'est terminé mal, mais finalement, on danse dessus.
2: Ouais, j'espère bien. De toute façon, il faut toujours tirer des leçons et de la joie même des moments difficiles.
1: Eh bien, place à la chanson. Merci, Archipol.
2: Merci, José, merci, RGB Radio. 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
0: Chaque semaine, un rendez-vous au cœur du sensible pour une invitation à la curiosité. C'est sur votre radio locale RGB, en direct de Cergy-Pontoise et du Val d'Oise. Il est temps de conclure avec bien l'information que je vous donne chaque semaine, puisqu'il s'agit de la rediffusion de cette même émission, comme chaque semaine, donc, qui aura lieu demain, samedi, de 12h à 13h30 sur votre radio locale RGB, sur le 99.2 FM et sur radio-rgb.net. Le podcast, lui, sera disponible dès le début de semaine prochaine à la même adresse. Quelques news, quelques actualités pour les jours et semaines à venir. Auxebo, les duos Out of the Blues ou Out of the Blue, eh bien, c'est une biennale qui fête sa 10e édition, la biennale de la création contemporaine qui va se dérouler à partir du 3 octobre, dès ce week-end, et cela jusqu'au 11 octobre, réunissant 60 artistes et artisans d'art, 22 installations réalisées en duo, trio ou collectif, et tout cela au château de la Roche-Guyon. Les pratiques se croisent, les idées circulent, les univers différents se rencontrent pour créer ensemble. Cette année, eh bien, Out of the Blue, les deux possibles, l'inattendu qui surgit à l'improviste, mais aussi le blues de nos inquiétudes face à une époque incertaine. Et si la création était la façon de transformer tout cela, de créer du lien, de faire sourire et de laisser surgir l'inattendu, eh bien, ça se passe dans les écuries du château de la Roche-Guyon, situé dans le Vexin, entre Vétheuil et Giverny, du 3 au 11 octobre, de 10h à 18h tous les jours. L'entrée est libre. Je vous rappelle le concert ce soir, Rock et chansons de Cyril Mokayesh, qui aura lieu ce vendredi 2 octobre à 20h30 au Forum de Vauréal. Il y a aussi l'inauguration de l'automne impressionniste qui aura lieu à la Maison de Lille, rue Marcel Martins à Auvers-sur-Oise ce vendredi 2 octobre à 19h, à partir de 19h, pour la présentation des grands rendez-vous et des expositions à venir sur les communes d'Auvers-sur-Oise, de l'Isle-Adam et de Pontoise. Enfin, point commun, la scène nationale de Cergy-Pontoise et du Val-d'Oise fait sa rentrée. Sous le signe du rythme et de la fête, ça se passera les jeudis 8 et vendredi 9 octobre à 20h au Théâtre des Louvrets, en partenariat avec le Forum de Cergy-Pontoise, avec une création qui vient tout droit de Lisbonne en grande tournée internationale avec Bate Fado, pour raviver une facette oubliée du fado. C'est explosif, c'est sensuel, c'est résolument subversif. Ce spectacle se vit comme une expérience collective prolongée par un DJ set, conçu par des artistes, pour célébrer ensemble cette nouvelle saison sous le signe de la joie. Ah, ça nous remplit de joie. Pour en savoir davantage, je vous renvoie vers le site internet de la scène nationale de Cergy-Pontoise et du Val d'Oise à l'adresse suivante www.point.com ou bien par téléphone au 01 34 20 14 14. Allez, on va finir par une belle chanson d'une artiste que j'ai eu le bonheur d'accueillir au cours de la saison dernière dans cette émission. C'est Petite Gueule, avec son nouvel album L'Étreinte, qui est sorti en mars 2026. Une artiste qui se revendique du 9-3, du 93, native de Montreuil. C'est une petite gueule. Elle est compositrice, musicienne, chanteuse, autrice, danseuse et comédienne. Et elle nous propose la chanson qui a pour titre L'Étreinte. C'est la chanson titre de son album qui est sorti, donc, et qui explore un thème universel rarement évoqué en musique, celui de l'accouchement, de la maternité. Entre force et vulnérabilité, le morceau traduit la beauté, la peur, la violence de cet instant unique. Et elle sera à Paris, à l'Européen, le mardi 3 novembre prochain. On s'en reparle. Allez, bon week-end, je vous espère la semaine prochaine. N'oubliez pas, avec l'invité qui a pour nom Humbert. Salut.

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0: 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Il est 18h.
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2: Bonsoir à toutes et à tous, bienvenue dans votre journal d'information locale sur RGB 99.2. Il est 18h et dans l'actualité de ce vendredi 2 octobre, le mouvement lycéen s'embrasse à Cergy. Une exposition de dinosaures grandeur nature s'installe en Guin-les-Bains. Un festival dédié aux enfants dans le Val d'Oise, le portrait d'une entrepreneuse du territoire en partenariat avec la CCI, la Chambre du Commerce et de l'Industrie. Aujourd'hui, Samia Ghezali. Côté météo, ce week-end s'annonce plutôt calme, comptez 10 en minimal, 22 en maximal.
3: Deux corps sans vie ont été repêchés dans l'Oise. Le premier a été découvert lundi 28 septembre. C'est un témoin qui a alerté les secours à 14h40 après avoir découvert un corps flottant à la hauteur de la rue Saint-Roch. 22 pompiers et une équipe spécialisée en sauvetage aquatique ont été mobilisés, ainsi que la brigade fluviale de Conflans-Sainte-Honorine afin de ramener le corps sur la berge. La piste du suicide est envisagée. Et mercredi 30 septembre, c'est à Labbeville quand les secours ont été mobilisés pour récupérer le corps d'un homme âgé de 46 ans. Selon les premiers éléments recueillis par les gendarmes, la victime serait tombée dans la rivière alcoolisée et n'aurait pas réussi à sortir de l'eau. Deux enquêtes sont en cours et la piste criminelle n'est pas encore envisagée à ce stade.
2: À 18h, à l'heure où on se parle, un rassemblement est en cours devant la préfecture à Cergy contre la répression des mobilisations lycéennes. Depuis le début de la semaine, des centaines de lycées sont bloqués par les étudiants qui réclament de meilleures conditions de travail, comme au lycée Alfred Kessler à Cergy, qui a été le théâtre d'affrontements jeudi matin. Reportage d'Aël Dubois-Collin.
4: Attention ! Ça tire les...
3: Une poubelle en feu, des cris et du gaz lacrymogène. Jeudi 1er octobre, le lycée Alfred Kessler est le théâtre d'un blocus, vite transformé en affrontement entre lycéens et forces de l'ordre.
5: Tout le monde a les yeux rouges, tout le monde est en pleurs parce qu'ils veulent juste que leurs droits soient entendus. Ils croient qu'en nous brûlant les yeux, le nez, etc., ça va nous calmer alors que pas du tout.
6: Ouais, ils gazent des mineurs, ils tirent au flashball sur des filles, il y en a, ils étranglent des filles. Ouais.
7: On m'a tiré dessus alors qu'on est en train d'aider une dame.
8: Est-ce que vous savez ce que ça fait quand ils balancent leurs trucs là? Ça peut tuer des gens.
9: Mes yeux sont tout rouges là, mais je crois que ça s'est calmé, mais oui, ça fait mal.
10: C'était n'importe quoi, je suis allé là-bas sur le parking, il y avait des gens qui tiraient des mortiers, des policiers, ils en seraient partout.
11: On se fait gazer, on se fait taper, je me suis fait gazer au crâne tout à l'heure.
3: La journée avait pourtant commencé avec une manifestation pacifique selon les lycéens, venus de plusieurs établissements des environs pour revendiquer de meilleures conditions pour étudier.
9: Personnellement, mes revendications, c'est que l'éducation nationale ne met pas assez les moyens dans nos lycées, il y a de la moisissure en haut. Il faisait 35 degrés pendant la canicule, il n'y a pas de clim. Les professeurs ne sont pas remplacés. Début de l'année, ma professeure de français, elle n'était pas là pendant 3 semaines. Il n'y a jamais eu de remplaçant. L'infirmière, elle est là 2 fois par semaine.
12: Et on est en seconde, on fait 8h, 18h, c'est trop.
13: On n'a pas de cafétéria.
14: Moi, je suis au lycée Escoffier, il y en a qui finissent à 22h.
3: Puis la situation a dégénéré à cause de groupes extérieurs. Selon Magali Lebihan, coprésidente de la FCPE 95, la Fédération des conseils de parents d'élèves du Val d'Oise.
15: On voit, nous, des manifestations qui au départ sont tout à fait pacifiques, c'est les remontées qu'on a de terrain, on a des parents qui sont devant les établissements et ce qu'on constate c'est qu'à un moment donné, le plus souvent, des individus extérieurs aux établissements viennent eux par contre non pas pour manifester mais pour clairement en découdre avec les forces de l'ordre.
3: Alors pour les parents des élèves mobilisés, le tout est de discuter pour les protéger.
15: Il faut vraiment discuter avec eux du quotidien qu'ils vivent dans les établissements, il faut leur expliquer comment on peut manifester de manière tout à fait pacifique. On peut faire des banderoles, on peut faire des pancartes, parce qu'effectivement, ils ne sont pas dans de bonnes conditions, mais il faut vraiment avoir ce discours de n'allez pas à l'affrontement avec les forces de l'ordre. Si vous voyez des personnes extérieures à votre établissement, des casseurs, mettez-vous en sécurité, parce qu'il ne faut surtout pas qu'ils se mettent en danger.
3: Même son de cloche du côté de la mairie de Cergy. Louis Laridon, maire adjoint délégué au sport, à la jeunesse et à la vie associative, invite les jeunes à se structurer pour poursuivre la lutte.
16: Mardi, on a reçu un groupe des jeunes qui étaient issus à la fois du lycée Kessler, du lycée Galilée, du lycée Jules Verne. Ce que je note, c'est qu'effectivement, on a une baisse structurelle de l'organisation du mouvement syndical lycéen. Donc on a aussi aujourd'hui des jeunes qui ne sont pas accompagnés par des structures syndicales, et donc il faut aussi leur dire vers qui se diriger pour porter leurs revendications légitimes. Sur les bâtiments, bah, c'est la région Île-de-France. Sur l'organisation des emplois du temps, c'est l'éducation nationale. Et donc il faut qu'ils puissent s'adresser aux bons interlocuteurs pour trouver des solutions à leurs demandes et à leurs revendications. On est aussi responsable d'une politique jeunesse qu'on porte active, où notre idée est de former des citoyens engagés, conscients, capables de défendre leurs intérêts, leurs droits, de se repérer dans le schéma institutionnel de la République et de défendre selon les canaux légaux, légitimes, leurs revendications. Et c'est aussi à ce titre-là que la ville peut discuter avec les jeunes. Voilà, nous, on n'organise pas de manifestations, mais la ville a le rôle d'accompagner la jeunesse dans sa sécurité et dans son parcours de citoyen.
3: Ce vendredi, les cours étaient en distanciel dans ces établissements sergissois, et une prochaine mobilisation est prévue par les syndicats lycéens mardi 6 octobre dans toute la France.
13: À noter qu'aujourd'hui, 37 lycées du Val-d'Oise sont fermés. 3 enquêtes de l'IGPN, Inspection Générale de la Police Nationale, ont été ouvertes en Île-de-France sur des cas de violences policières, et plus d'1 million d'euros de dégâts ont été annoncés par la présidente de la région, Valérie Pécresse.
3: La ville de Soisy sous Montmorency s'insurge face à la décision de l'État de couper 18 platanes touchés par la maladie du chancre coloré. Ces arbres situés aux abords de l'hippodrome pourrait contaminer d'autres plants, selon la direction régionale et l'interdépartementale de l'alimentation, de l'agriculture et de la forêt, la DRIAF. Le maire LR de la ville, Nicolas Naudet, déplore une loi inadaptée.
13: Du côté du centre commercial des Trois Fontaines de Cergy, il va falloir faire attention à l'heure sur le parking. Désormais, les automobilistes ne disposent plus de 2 heures gratuites pour faire leurs courses, mais de 30 minutes. Pour 1 heure de stationnement, les automobilistes devront payer 1 euro, pour 2 heures, 2 euros, un prix qui évolue.

0: sensibiliser les gens au diabète et de leur faire comprendre qu'il faut se faire dépister dès le début et tout au long de sa vie pour prévenir le risque de diabète par la suite. C'est fait par dextro, c'est-à-dire c'est juste la petite piqûre sur le bout du doigt. Ensuite, ça passe dans un petit appareil et il détecte tout de suite l'importance du diabète ou non. Si le taux est important, on demande aux gens d'aller voir leur médecin pour aller plus loin dans les examens, de se faire prendre une prise de sang pour vérifier oui ou non s'il y a présence de diabète.
1: Une première étape donc qui peut faciliter la vie par la suite. Cette opération se tient donc demain de 9h à 18h dans la galerie du centre commercial Vallonie à Osny.
2: Ce week-end, on remontait le temps jusqu'à l'époque des dinosaures. À Enghien-les-Bains, la plus grande exposition d'Europe se tient ce week-end. Nous nous sommes rendus aujourd'hui sur le terrain pendant la préparation de cet événement. Reportage d'Aël Dubois-Collin.
1: De grands robots faits de métal et de chair et une ambiance préhistorique. Les dinosaures ont bien débarqué à Enghien-les-Bains pour une exposition inédite née d'une passion pour les T-Rex selon Ralph Falk, animateur principal de ce musée spectacle itinérant.
3: C'est ma fille qui a été mordue par le virus quand elle était toute petite qui m'a donné l'idée. Ben, je me suis dit pourquoi elle est passionnée, moi aussi. Pourquoi on ne ferait pas justement un spectacle sur les dinosaures? On a commencé avec une petite exposition il y a 7 ans et au fil des années on a étoffé l'exposition. C'est pour ça qu'on a la plus grande exposition d'Europe aujourd'hui. Et bien sûr, le spectacle lui aussi s'est étoffé. On est passé d'un spectacle de marionnettes à un spectacle de robots animatroniques, de drones et de marionnettes.
1: Plus de 100 créatures y sont visibles, allant du petit ankylosaurus d'un mètre de long à l'immense giganotosaurus.
3: Alors celui-là fait partie des deux plus grands robots animatroniques d'Europe. Il fait 16 mètres de long et une fois monté sur ses pattes, il fera 5 mètres de haut. On peut justement voir le deuxième, le spinosaure. L'équipe sont en train de le monter sur ses pattes, donc arrivé à la fin du montage, il sera à 5 mètres de haut avec son décor, bien sûr.
1: Une sortie pour en prendre plein les yeux, bien sûr, mais aussi en apprendre plus sur les dinosaures.
3: On a pris des conseils auprès de vrais paléontologues qui nous ont aiguillés, justement, parce que, comme on dit, le maître mot, c'est venez apprendre en vous amusant. À côté de chaque dinosaure, vous aurez un panneau pédagogique pour vous apprendre à quelle époque a vécu cette espèce de dinosaure, s'il était herbivore, carnivore, s'il vivait sur le continent européen, asiatique ou plutôt en Amérique. C'est pour ça qu'on dit qu'il faut apprendre en s'amusant.
1: L'exposition est en tournée dans toute la France pour permettre à toutes et tous de profiter des dinosaures à sa porte.
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1: Et si les dinosaures ne vous disent rien ou font peur aux petits, un festival tout en douceur s'ouvre dans le Val-d'Oise ce week-end, un festival dédié justement aux tout petits. Nous avons rencontré les organisatrices. Ok, c'est bon. Très bien. Bah, bonjour Jeanne Jezekel et Hélène Snyders. Est-ce que vous pouvez, dans un premier temps, vous présenter et présenter un petit peu votre parcours?
4: Bonjour, moi je suis Hélène Snyders et je suis directrice du festival Les Enfants d'abord, que j'ai mis en place sur le Vexin il y a 6 ans. Et mon parcours, j'ai travaillé longtemps dans des théâtres sur le jeune public et sur les relations publiques.
5: Et moi, Jeanne Jezekel, enchantée. Je suis coordinatrice du Festival des Enfants d'abord et je travaille dans le secteur culturel depuis quelques années maintenant, ça va faire 7 ans environ. J'ai travaillé d'abord à l'Alliance française de Buenos Aires et puis je suis à Paris. J'ai travaillé au Lavoir moderne parisien, qui est un théâtre, où j'étais aussi coordinatrice d'événements et de festivals.
1: D'accord, très bien. Est-ce que ce festival-là en particulier, Les Enfants d'abord, est-ce que vous pouvez me présenter un petit peu, mais qu'est-ce que c'est, depuis quand il existe et à qui il est destiné?
4: Alors, qu'est-ce que c'est? C'est un festival avec des spectacles, spectacles vivants, pluridisciplinaires. Donc, on a aussi bien des spectacles de danse que de musique, que de contes, des spectacles qui mêlent souvent plusieurs disciplines, plusieurs formes artistiques. Des spectacles qui ont comme particularité de s'adresser à la petite enfance, donc aux enfants de 6 mois à 6 ans et bien sûr à tous les adultes qui les accompagnent parce que les enfants petits ne viennent pas tout seuls au spectacle. Donc ce sont des spectacles qui sont présentés par des compagnies professionnelles, donc qui s'adressent là au très jeune public, mais qui peuvent aussi s'adresser le plus souvent aux

0: aux adultes, enfin d'autres publics. Une des autres particularités, c'est que c'est un festival itinérant, donc qui a lieu sur plusieurs communes ou sur des crèches, enfin et dans des crèches et dans des écoles. Enfin voilà, c'est vraiment l'idée, c'est de créer un maillage de lieux sur le territoire qui pendant 8 jours vont vivre à l'heure de la petite enfance.
1: Et pourquoi avoir choisi de faire un festival qui est destiné donc aux tout-petits ?
0: Ben parce que on pense que l'art c'est essentiel dès le plus jeune âge et que même tout petit, même à partir de 6 mois, d'abord un enfant c'est une personne, ça c'est pas moi qui l'ai dit, mais on le sait. Enfin même un bébé c'est une personne et que les petits sont sensibles à énormément de choses, à la lumière, à la couleur, aux paroles. Et c'est, enfin, moi, j'ai travaillé dans un lieu qui était précurseur. J'ai eu la chance, moi, quand j'ai commencé, un lieu qui était précurseur il y a plus de 20 ans dans la petite enfance. Et on voit vraiment que le tout petit, il ressent énormément de choses, d'une part. Et puis qu'il y a peu de propositions, malgré tout, de qualité qui leur sont faites. Donc, on a eu envie de pallier un petit peu ce manque. Et que le spectacle, pour les tout-petits, ben, ça permet de développer l'imaginaire, ça permet aussi une autonomie, ça permet un regard sur le monde, un regard critique. Et on a souvent des enfants, mais même à 3-4 ans, qui ont vu, alors l'idée ce serait, bon, on est sur un festival, mais l'idée ce serait qu'ils voient plusieurs spectacles dans l'année et qu'ils puissent être comme ça sur une, le terme est un peu pompeux, mais quand même sur une étude comparative, à celui-là oui, à celui-là non, puis celui-là j'ai préféré ci et celui-là, voilà. Donc ça veut dire avoir, si on a un regard critique sur un spectacle, ça amène quand même à un regard critique sur la société aussi.
1: Et ce nom, les enfants d'abord, il est assez fort. Qu'est-ce que vous vouliez dire par ça ? Ça traduit ce manque, justement, il n'y avait pas assez pour les petits-enfants ?
0: Exactement, c'est tout à fait ça. Il n'y avait pas assez pour les petits-enfants. Et donc on veut qu'ils soient d'abord, avant tout.
1: Et donc, c'est la 6e édition, c'est bien ça ?
0: C'est ça, exactement, la 6e édition.
1: Et vous défendez une programmation artistique assez exigeante, donc même pour les enfants, si j'ose dire.
0: Surtout
1: pour les enfants. Comment elle est conçue, cette programmation ? Je m'adresse peut-être à vous, Jeanne Jézéquel.
2: Du coup, c'est Hélène qui fait la programmation.
1: Mais je m'adresse à vous.
2: Qui fait la recherche des compagnies. Il y a des compagnies qu'on connaît, avec lesquelles on travaille depuis un certain temps, et puis des nouvelles. Mais Hélène, je te laisse en dire un mot.
0: En fait, je vois beaucoup de spectacles, soit en allant à des festivals. Il y a des festivals, il y a aussi des endroits où parfois, faut traverser tout Paris et toute la banlieue pour un spectacle. En fait, les spectacles pour les tout petits sont courts parce que leur temps d'attention, leur temps de concentration est assez court. Donc voilà. Et il faut voir une centaine de spectacles pour en retenir. En retenir à peine une dizaine, en fait. Donc, voilà, il faut en voir beaucoup et puis ça s'acquiert, ça s'apprend petit à petit. Puis après, il y a des critères aussi, qu'est-ce qu'un bon spectacle pour les petits. Mais là, on peut en parler pendant longtemps.
1: Oui, c'est vrai que les adultes n'ont pas du tout les mêmes goûts ou la même exigence que les tout-petits. Comment, justement, ces critères sont-ils jaugés ? Parce que vous êtes une adulte, donc...
0: Oui, mais en fait, il faut que le spectacle puisse avoir une double lecture. Moi, si un spectacle ne m'émeut pas, ne me touche pas, ne m'intéresse pas, et même si, admettons que ce soit un spectacle drôle et que les enfants rigolent dans la salle, mais que moi, je trouve ça, je ne le programmerai pas. Il faut qu'il y ait, pour moi, c'est essentiel, il faut qu'il y ait cette double lecture. Que le spectacle intéresse les enfants, et ça on le voit quand on est dans la salle et puis on le ressent, voilà, et qui touche aussi les adultes. Je veux dire, voilà, que ce ne soit pas juste un spectacle pour enfants.
2: C'est d'accord. C'est pour ça qu'on parle de spectacle tout public plus que de jeune public.
1: Donc les adultes sont aussi les bienvenus dans ce festival.
0: Absolument. Ah, absolument, oui, tout à fait. Oui, bien sûr. Et même des adultes. je dirais même sans enfants. Sans enfants. Bon, bien sûr, s'il y a des enfants, c'est encore mieux. Mais s'ils viennent, eux, non, non, il faut que il y ait soit une esthétique, soit une histoire. Souvent, il n'y a pas vraiment d'histoire parce que c'est pour les petits. Mais je ne sais pas, prenons un exemple que j'avais programmé l'année dernière qui s'appelait Cousu Humain, qui est un spectacle de cirque de l'Académie Fratellini. Et tout le monde était vraiment, voilà, je veux dire, autant les adultes, c'était un empilement, il y avait de l'acrobatie, il y avait tout plein de choses, tout plein de disciplines mélangées. Et alors, les adultes et les enfants vont pas forcément rire, vont pas forcément être émus, vont pas forcément, ça sera peut-être pas au même moment, mais quoi qu'il en soit, il faut que ça emporte les deux.
1: Et est-ce que parfois on peut dire que les enfants sont même un public plus exigeant que les adultes?
0: Ah, ben ça, on peut tout à fait le dire. On peut vraiment tout à fait le dire parce que nous, adultes, si on va avoir un spectacle qui ne nous plaît pas, eh ben, on va attendre. Dans le pire des cas, on va sortir de la salle, mais ça, faut vraiment. Et dans le troisième pire, on va sortir en faisant du bruit. Tandis qu'un enfant, il va, mais au bout de 3 minutes, il va se tourner, il va discuter, il va faire autre chose. Et voilà, et la salle, elle sera tout de suite mise à mal, en fait. Donc, ils sont c'est un public très, très, très exigeant, les tout petits.
1: D'accord, très bien. Et bien, merci beaucoup, Jeanne Jezekel et Hélène Sniders, d'être venues sur ce plateau. Si vous voulez plus d'informations, c'est sur le site festivalenfantsdabord.org. Merci.
2: Merci.
3: Les enfants d'abord, c'est donc du 3 au 11 octobre. Et dès demain, 16h, vous pouvez assister au spectacle d'ouverture du festival au musée de l'Outil à Ouidi-Joly Village, suivi d'un moment convivial. Plus d'informations sont à retrouver sur festivalenfantsdabord.org.
4: Et maintenant, comme chaque vendredi, c'est le moment du portrait Made in 95 en partenariat avec la Chambre du commerce et de l'industrie du Val d'Oise. Nous recevons aujourd'hui Samira Ghezali. Bonsoir.
5: Bonsoir.
4: Alors, vous êtes entrepreneuse à Pontoise et gérante de l'entreprise Sams Bisolutions. Est-ce que vous pourriez, dans un premier temps, nous présenter votre parcours?
5: Oui, bien entendu, avec grand plaisir. Alors moi, je suis issue d'un milieu mutualiste, puisque j'ai travaillé dans une des plus grandes mutuelles de France, la MGEN, pendant pratiquement 19 ans. Bien entendu, avant ça, j'ai aussi erré un peu dans divers postes, notamment, j'ai travaillé à l'usine, hein. J'ai fabriqué des mâchoires de frein pour automobiles. Maintenant, je sais ce que c'est qu'une mâchoire de frein. Bon, là, c'était quand j'étais plus jeune. Et à la suite de la fin de mon activité en tant que conseillère mutualiste, aimant la relation, la communication humaine, j'ai décidé de créer simplement mon entreprise Sams Bisolutions depuis 2023, où j'étais consultante en stratégie commerciale. J'étais aussi commerciale externalisée, puisque les chefs d'entreprise avaient grandement besoin aussi d'être accompagnés dans le développement commercial. Et puis, en 2025, j'ai été certifiée sur mes actions de formation Calliope, ce qui me permet aujourd'hui d'être consultante encore et toujours, et de faire bénéficier de financements de l'État pour pouvoir accompagner et faire monter en compétence tant les collaborateurs des entreprises de moins de 50 salariés et des commerces de proximité, puisque j'ai aussi quelques boutiques aux Trois-Fontaines que j'accompagne sur le lieu de vente, ce qui est assez génial puisque ça permet justement de ne pas vider le commerce et de continuer à travailler, faire entrer du chiffre d'affaires et être accompagné par une formatrice.
4: Et en quelques mots, qu'est-ce que c'est que Sams Bisolutions?
5: Alors Sams Bisolutions, c'est, quand on traduit, c'est simplement la solution business de Samira, puisque j'ai toujours été le petit bout de femme d'1m55 qui a toujours aidé et accompagné toutes les personnes alors, autour de moi ou même dans le milieu professionnel. D'ailleurs, je me souviens quand des fois je râlais un peu avec certaines collègues ou des amis, je leur disais toujours « Ici, c'est pas marqué Google ». Parce que voilà, j'ai toujours été un peu aiguille les bons tuyaux. Et pour faciliter la vie des entreprises, je me suis dit pourquoi ne pas créer Sams Bisolutions, donc la solution business de Sam, qui permet de pouvoir être facilitatrice en tout cas et permettre à tout un chacun de pouvoir se concentrer sur son métier et puis d'être aidé par une professionnelle.
4: Et sur votre site, vous proposez 10 formations. Est-ce que vous pourriez nous les présenter, toutes ces formations?
5: Oui, bien sûr. Alors, mes formations, elles sont calibrées sur trois programmes, trois entités. Alors, le programme, là, dans le développement commercial, je ne pourrais pas vous les donner tout de suite, parce que je ne les connais pas tout de suite, mais c'est dans le développement commercial, donc c'est accompagner les collaborateurs dans la relation client. Les accompagner aussi dans l'organisation commerciale, puisque le développement commercial, ce n'est pas que derrière un bureau, c'est aussi quand on prend sa voiture et quand on rend visite à ses clients. Donc permettre aux commerciaux aussi de développer une bonne structure commerciale, une bonne organisation commerciale. La communication, elle est aussi importante, elle est sur l'autre côté justement de mon organisme de formation, c'est la communication, la gestion des conflits, ce qui permet de pouvoir aussi se dire, tiens, j'ai mon expertise, mais je devrais aussi prendre tout simplement, avoir un renfort du moins sur les actions de compétences, sur la communication et le management et les soft skills, puisque aujourd'hui, le nerf de la guerre, c'est un problème aussi de communication. On peut très bien perdre un contrat puisqu'on n'a pas su s'entendre entre deux chefs de projet ou alors entre le dirigeant et directeur commercial. Et puis, comme j'adore l'intelligence artificielle, j'ai aussi, je propose aussi deux modules sur l'intelligence artificielle pour simplement avoir une expérience augmentée et permettre d'avoir une automatisation tout simplement de toutes les tâches chronophages qui peuvent justement être faites grâce à l'intelligence artificielle en gardant bien entendu la main, parce qu'on n'est pas 100% dépendant de cette intelligence artificielle. Voilà, c'est vraiment un panel que j'aime donner ce titre à ce panel, c'est un accompagnement à 360. C'est vraiment de la relation client jusqu'à l'automatisation et puis l'organisation commerciale. Puis comme je suis aussi jury sur certains titres professionnels, notamment jury d'examen sur le titre négociateur technico-commercial, conseiller de vente, donc cela me permet aussi d'être sur le terrain, d'être formatrice et de pouvoir aussi tout simplement valider des candidats dans les organismes de formation où je suis convoquée.
4: Et est-ce que vous pourriez nous expliquer qu'est-ce qui fait la différence? Pourquoi choisir Samspace Solutions?
5: Alors, la différence, moi, j'ai envie de vous dire, la différence déjà certaine, c'est que je travaille seule. Donc, j'ai ce bonheur aussi de pouvoir prendre du temps avec mes clients. Donc, je sais que moi, le temps que je prends avec mes clients, il est hyper important. Et ça permet d'avoir aussi tout simplement un lien, vous savez, comme le fil d'Ariane, que l'on tient. D'ailleurs, j'en ai parlé hier à un de mes stagiaires avec qui j'ai terminé de session de formation, c'est simplement se dire j'interviens dans une entreprise, tant pour la formation que pour la stratégie commerciale ou le consulting en lui-même, mais je ne lâche pas tout simplement l'entreprise puisque je reviens 6 mois après, je reviens 1 an après, et ça me permet d'avoir cette liberté de me dire je peux aussi me déplacer sans pour autant avoir peut-être le stress, l'angoisse d'une entreprise qui est derrière moi, qui me demande de peut-être du chiffre, voilà, cette chance-là. Et puis, comme je suis une éternelle positive attitude et une grande communicante, j'aime aussi prendre du temps, diagnostiquer de façon hyper ciblée justement les besoins de mes clients pour pouvoir proposer une formation clé en main.
4: Voilà. Est-ce que vous avez déjà des témoignages, des retours des clients que vous avez accompagnés à nous partager?
5: Oui, bien sûr. Alors, j'ai un témoignage de l'entreprise Expert Énergie qui est à La Turbine, à Cergy-Port, où j'ai accompagné 2 années d'affilée les chefs de projet, notamment dans la communication, la relation client, la gestion des conflits. Après, j'ai aussi pour moi, c'est une grande fierté. Alors, ce n'est pas forcément dans le territoire du Val d'Oise, mais l'année dernière, j'ai accompagné un centre de formation où j'étais formatrice sur 6 mois pour des personnes en réinsertion professionnelle de 18 à 56 ans. J'ai eu le bonheur de les accompagner pendant 6 mois, la réussite de leur titre de conseiller de vente. À 95%, ils ont réussi. Et ce que j'adore par-dessus tout, c'est que j'ai Lydie et Catherine qui sont devenues des amies. Et aujourd'hui, elles ont un CDI. Et donc, je suis plutôt contente. Catherine a 57 ans qui a un CDD et Lydie qui a un CDI. Donc ça, je trouve ça génial. Pour moi, c'est une super gratification.
4: Et où est-ce qu'on peut vous retrouver pour plus d'informations?
5: Bien sûr. Alors, on peut me retrouver sur mon site internet. 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Je suis aussi de temps en temps, si les personnes qui sont aux Trois-Fontaines passent par là, je suis aussi souvent dans des petits pauses café en train de travailler aux Trois-Fontaines et sinon, la plupart du temps, je suis en rendez-vous clientèle.
4: Merci beaucoup, Samira.
5: Avec grand plaisir, merci à vous.
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3: C'est la fin de votre journal d'information locale. Merci pour votre écoute. Merci Jean-Céric Mingro à la technique. Vous pouvez retrouver ce journal sur YouTube et radio rgb.net en rediffusion. Et ce soir, on reste sur RGB. Retrouvez Vibes.com. Bon week-end et à lundi.

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1: Bonsoir Caroline, alors toutes les bonnes choses ont une fin, c'est la dernière chronique coup de projecteur de cette saison. Qu'est-ce que vous nous proposez pour terminer l'année en beauté à Utopia ?
2: Alors, on est très heureux de pouvoir convier nos spectateurs, les fidèles, mais aussi toutes celles et ceux qui ne nous connaissent pas. Ce sera l'occasion de faire connaissance. On vous invite donc à une fiesta de fin de saison. Ce sera le vendredi 3 juillet à partir de 19h, donc à Utopia Saint-Ouen-l'Aumône. Et à cette occasion, donc, on vous prépare, comme tous les ans, une magnifique tombola. Donc quand même, le premier prix est une saison entière gratuite à Utopia pour une personne. C'est-à-dire que l'heureux ou l'heureuse gagnante aura une carte VIP, pourra venir voir autant de films qu'il ou elle le souhaitera sur la saison août 2026 jusqu'au juillet 2027. Donc voilà, c'est quand même un beau cadeau. Et puis surtout, ce sera l'occasion de pouvoir découvrir un film en avant-première. Cette année, on est très heureux d'avoir obtenu l'avant-première du film de Martin Darondo et Bertrand Huskla, que vous connaissez peut-être, qui fait des vignettes très très drôles. Le film s'appelle De la comédie française et c'est un film tout à fait réjouissant. C'est une comédie qui se passe exclusivement donc à la comédie française, avec exclusivement des comédiens de la comédie française, et c'est à la fois drôle, intelligent, voilà, ça nous semblait être le film parfait pour finir l'année. Et puis le film a l'avantage aussi de ne durer qu'1h15, ce qui va nous laisser toute la soirée pour ensuite manger tous ensemble une part de paella qui sera faite en direct de la place Pierre Mendès France. Donc il faut venir pré-acheter vos places aux caisses d'Utopia, mais si vous vous décidez au dernier moment, il y a de fortes chances qu'il y ait encore de la place. Voilà, donc ça c'est le dernier et premier gros événement. Et nous avons aussi un événement dimanche 5 juillet, un petit déjeuner iranien. C'est une séance unique en hommage à Marjane Satrapi qui nous a quittés trop prématurément. Donc on était très triste de cette disparition. Donc voilà, on voulait lui rendre hommage en passant l'un des films emblématiques de sa carrière, qui est bien sûr Persépolis, tiré de son propre roman graphique. Et on aura également notre députée Aïda Adizadeh qui sera présente, puisqu'elle est présidente du groupe d'amitié France-Iran à l'Assemblée nationale. Voilà, donc c'était aussi important pour nous de rendre hommage à cette grande artiste disparue. On terminera par une autre avant-première le mercredi 8 juillet d'un film qui a été présenté à Cannes, qui a été unanimement salué, qui a eu le prix du scénario. C'est le film Notre Salut, qui nous plonge dans la France collabo, et c'est avec un Swan Arlo absolument magistral. Donc ça, ce sera le 8 juillet. Et puis on finira l'année également sur un film à la fois jeune public mais qui touchera toutes les générations. C'est un film qui a fait l'unanimité aussi au sein de nos équipes lors du dernier festival de Cannes. C'est un film d'animation. Ça s'appelle Le Corset et c'est un film à la fois très drôle, très touchant. Donc on vous invite vraiment à venir le jeudi 16 juillet à 14h30 et ce sera aussi l'occasion d'offrir aux plus jeunes de nos spectateurs un goûter.
1: Et alors Utopia, vous fermez comment pour les vacances et surtout vous rouvrez quand pour la rentrée ?
2: Alors nous serons fermés effectivement du 29 juillet au 18 août et on réouvrira les portes donc mercredi 19 août avec une programmation de malade, puisqu'il y aura bien sûr sur la prochaine gazette la Palme d'Or, entre autres.
1: Merci et bonnes vacances.
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2: Coucou, comment ça va? Ça fait longtemps qu'on ne s'est pas vu.
3: Ouais.
2: Quoi de neuf?
3: Ben écoute, ça va moyen.
2: Pourquoi? Qu'est-ce qu'il y a?
3: Ben j'ai mon frère là, depuis quelques mois, il perd la vue là, et sa femme l'a quitté à cause de ça. Il erre dans l'appartement, il fait plus rien, il mange n'importe quoi, il regarde même plus la télé. C'est la catastrophe, je sais plus quoi faire.
2: Est-ce qu'il a appelé à l'assistance sociale, appelé à la sécurité sociale?
3: Bah si, il a appelé la sécu. Alors je vais te raconter ce qu'ils lui ont dit la sécu. La sécu, la dame lui a dit, écoutez, donnez-moi le numéro de votre carte de sécu. C'est le numéro bleu sur fond vert.
2: Ouais, sur le, oui.
3: Donc il lui a dit, bah je vois rien. Je suis déficient visuel, madame, je vois rien. Elle lui a dit, ah bah je peux rien faire pour vous, tant pis. Et elle a raccroché.
2: Est-ce qu'il a mis le dossier à la MDPH?
3: Bah attends, le MDPH, on a fait le dossier, mais il a été voir son médecin il n'y a pas longtemps. Son médecin lui a dit, bah écoutez, les yeux c'est pas vital, vous pouvez pas en mourir. Tu te rends compte ce qu'il lui a dit? Et pour la MDPH, eh ben... on a fait le dossier, mais le dossier, il y a 20 pages, il y a je sais pas combien de visites à faire, de certificats à donner. Franchement, c'est incompréhensible. Et ça fait un bon moment qu'on a envoyé le dossier et ils nous l'ont retourné, refusé, parce qu'il n'y avait pas toutes les infos. Donc là, j'en ai un petit peu marre, franchement.
4: Claude, ce pavé de 20 plages, ne le remplissez pas seul avec votre frère. Faites-vous aider par une assistante sociale de service départemental ou une conseillère en économie sociale familiale du service social départemental. Il faut qu'il mette un justificatif de moins de 3 mois, la copie de sa pièce d'identité et... alors, il y a des certificats médicaux spécifiques de la MDPH. Il y en a un de 8 pages à faire remplir par son généraliste et un qui s'appelle le volet 2 qui le fera remplir par son ophtalmologue. En plus, l'assistante sociale l'aidera à faire rédiger un petit argumentaire qui explique ses difficultés au quotidien et le pourquoi du besoin de matériel, de cartes, et peut demander une orientation vers le service d'accompagnement la vie sociale de Rémorin, qui est spécialisé dans la déficience sensorielle.

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0: 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Il est 19h.
1: Bonjour à tous, à la une de l'actualité sportive, Ousmane Dembélé sera titulaire et capitaine des Bleus ce soir face à l'Italie en Ligue des Nations. Pour le reste, Zinedine Zidane entretient le suspense. Le sélectionneur a volontairement mélangé ses joueurs lors du dernier entraînement hier. La composition de départ ne sera connue que peu avant le coup d'envoi au Stade de France, match à 20h45 au Stade de France. Snoop Dogg pourrait devenir l'un des nouveaux visages du FC Nantes. Selon l'équipe, le rappeur américain se verrait proposer un rôle d'ambassadeur international si le projet de rachat du club par Paulo Tavares aboutit. L'entrepreneur franco-portugais à la tête du pool Phoenix Sport Invest serait tout proche de reprendre le club nantais. Sébastien Loeb retrouve la victoire au rallye du Maroc. L'Alsacien s'est imposé hier à Zagora lors de la troisième étape, longue de 363 km. Au volant de sa Dacia, il devance Carlos Sainz de 6 minutes 50. L'Espagnol prend la tête du classement général. Loeb avait perdu toute chance de victoire finale deux jours plus tôt. Et puis la France va envoyer 69 athlètes aux Jeux Olympiques de la Jeunesse de Dakar. La sélection dévoilée hier compte 40 filles et 29 garçons, tous âgés de 15 à 18 ans. Les tricolores seront engagés dans 22 disciplines, mais pas en futsal, natation ni sport équestre. Rendez-vous donc du 31 octobre au 13 novembre au Sénégal. Voilà pour l'essentiel de l'actualité sportive.
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0: 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Il est 20h.
1: Bonsoir à tous, à la une de l'actualité, le G7 va puiser dans ses réserves stratégiques pour tenter de faire baisser les prix des carburants. Emmanuel Macron annonce la libération de près de 100 millions de barils de diesel et de pétrole brut dans les 4 prochains mois. Les pays du G7 se sont aussi engagés à ne pas limiter leurs exportations entre eux. Le SNES-FSU appelle les enseignants à faire grève le mardi 6 octobre en soutien aux lycéens mobilisés. Le syndicat estime ne pas avoir obtenu de garanties suffisantes après une réunion avec le ministère de l'Éducation ce matin. Il réclame notamment des engagements budgétaires rapides pour répondre aux demandes de moyens dans les établissements. Le Parti socialiste demande à Sébastien Lecornu de revoir sans délai son projet de budget 2027. Dans une lettre adressée au Premier ministre, ses dirigeants réclament plus de justice fiscale et jugent le texte actuel non acceptable. Ils demandent une contribution accrue des gros patrimoines et des grandes successions. L'Hérault sera placé en vigilance orange, pluie, inondation à partir de demain matin, 6h, annonce de Météo France. Le département était déjà touché mercredi et jeudi par de fortes pluies, tout comme le Gard. De nouvelles précipitations importantes sont donc attendues dans les prochaines heures. Les pompiers dénoncent un manque de suivi médical après leur exposition répétée aux fumées des feux de forêt. L'ANSES confirme des effets sur la santé avec de la toux, un essoufflement et même des atteintes respiratoires à long terme. Des études évoquent aussi une surmortalité par cancer chez les sapeurs-pompiers. Un mot de tennis, le championnat WTA va alléger le calendrier des meilleures joueuses en 2027. Les 50 premières mondiales ne seront plus obligées de disputer que 4 tournois WTA 500 contre 6 actuellement. Et autre changement, plus de tournois offriront la même dotation financière aux femmes qu'aux hommes. Et puis du foot ce soir, 3e match de Ligue des Nations, les Bleus jouent contre l'Italie. Zinedine Zidane retrouve le Stade de France, mais cette fois comme sélectionneur. C'est un match particulier pour tout le groupe, comme le dit Ousmane Dembélé.
2: Ouais, c'est un match particulier, on sait les antécédents qu'il y a eu entre la France et l'Italie. Après, comme face à la Turquie ou la Belgique, on veut la victoire, on veut les 3 points. On sait que c'est un match spécial, un peu pour tout le monde, mais voilà, nous on va rester concentrés sur le jeu. On a montré notre qualité, écouter les consignes du coach, ce qu'ils veulent mettre en place. Et voilà, surtout un retour au Stade de France, ça fait plaisir. Donc non, on va tout donner pour gagner.
1: Voilà, France-Italie, c'est ce soir à 20h45 sur TF1. Voilà pour l'actu, bonne fin de journée à tous.
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Yo yo yo, welcome sur RGB 99.2 FM. C'est votre émission Vibes Acom Radio Show. Veuillez nous excuser du retard, une fois n'est pas coutume. Pour cette seconde émission de l'année, ce sera des sélections 100% wax avec Selecta Shaman aka JB, mon complice de longue date, ainsi que moi-même Ranking Sammy. On a fouillé les galettes, on a fouillé nos dernières trouvailles, nos dernières pépites, on a dépoussiéré nos meilleures galettes pour vous régaler ce soir. Donc, laissons place à la musique tout de suite avec Max Romeo.

0: Yes, vous êtes toujours dans Vibes Acom Radio Show. Vous êtes émission du vendredi soir, 20h-22h. On s'écoute Yaya Yaovi. Il était là dans les premiers temps du reggae parisien. Il est maintenant au
1: Nigeria, c'est ça?
0: En tout cas, il vit désormais en Afrique. Yaya Yaovi. Listen.

Yes, on finit cette première partie de sélection avec une cover, une fois n'est pas coutume. Ici, les amateurs de soul auraient reconnu un des tubes de la talentueuse Sharon Jones. C'est ici un groupe du Schnorr qui le reprend, The Liquidators, sur leur très bon album Intensified. Listen.

Yes, yes, yes, toujours sur la meilleure des fréquences RGB, liberté, diversité, proximité. On se retrouve bien sûr sur le 99.2 sur la FM si vous êtes dans le Val d'Oise ou en proximité. Et worldwide sur nos réseaux Vibes Acom Radio Show et sur le site de la radio, radio-rgb.net. Merci, j'espère que vous avez apprécié cette première.

vous a pas promis, on vous a pas menti, on vous avait promis du Roots. On enchaîne avec, après Black Roots, c'est les Twinkle Brothers. Big up à Norman et Bella, bien sûr.

Vous êtes bien sur RGB, c'est ainsi que votre émission Vibes Acom Radio Show se termine. Les amateurs de reggae auront reconnu Easy Star All Star. Les amateurs de rock auront reconnu OK, il y a une deuxième session. OK, autant pour moi. Auront reconnu les amateurs de rock, auront reconnu Pink Floyd, bien sûr. Voilà, en tout cas, on finit cette sélection de moi-même, Ranking Sammy, à l'instant, avec ce Max Romeo featuring OBF de toute beauté qu'on va pull up sans vergogne. Avant de repasser finalement par un habile tour de passe-passe la main à mon compère, complice et ami JB. Vous êtes bien sûr RGB, Vibes Acom Radio Show.

Yes, tonton Jaïl au micro. On rappelle, c'était notre invité la semaine dernière. On rappelle que sa série est sortie full circle, tout sur le rap, le reggae, par leurs acteurs eux-mêmes. On le big up, lui et son compère.

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Yes, lieutenant Stitchy, paix à son âme, il vient de nous quitter. Malheureusement, on avait eu la chance de le rencontrer il y a quelques temps pour une interview qui doit toujours être disponible sur les réseaux. Petit hommage en musique de son dernier album en date, il nous avait régalé.

Yeah, Vibes Acom Radio Show, c'est fini pour aujourd'hui. On remercie tous les auditeurs qui nous ont écoutés pour cette sélection 100% vinyle. On a sorti les galettes, on a mal au dos, mais qu'est-ce que ça fait plaisir. Merci à tous les auditeurs, vous êtes sur RGB, Liberté, Diversité, Proximité. On se retrouve worldwide sur le www.radio-rgb.net. Sur la FM, si vous êtes en Val-d'Oise et Proximité, c'est sur le 99.2. FM et ben worldwide aussi sur nos réseaux, les interviews, etc. Et puis on se retrouve quant à nous la semaine prochaine pour une émission en rediffusion et très bientôt pour une nouvelle émission en direct. On vous affine le programme. Voilà, voilà, grand merci à mon gars JB, grand merci à Manfred aussi, bien sûr, last but not least. Et puis, merci à vous, surtout, chers auditeurs. À la semaine prochaine! Vibes à

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0: 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L'essentiel de l'actualité, les représentants lycéens se désolidarisent des violences commises autour des établissements, mais appellent à poursuivre la mobilisation. Reçu ce vendredi par le ministre de l'Éducation, ils disent avoir obtenu quelques réponses, mais pas d'engagement concret. Une manifestation est annoncée le 6 octobre avec le soutien d'une intersyndicale de l'éducation. De nouveaux ossements ont été retrouvés ce vendredi dans le Tarn, dans le cadre de l'affaire Jubilard. Ils ont été découverts dans une parcelle encore jamais fouillée. Des analyses doivent à présent déterminer s'il s'agit ou non de Delphine. Cette découverte intervient alors qu'une nouvelle reconstitution est organisée avec Cédric Jubilard. Le gouvernement veut supprimer l'envoi postal des bulletins de vote pour les élections législatives. Le projet de budget 2027 prévoit qu'il soit disponible uniquement en ligne ou directement dans les bureaux de vote. L'exécutif invoque le coût financier, logistique et environnemental du dispositif. En 2022, ces envois avaient coûté plus de 96 millions d'euros selon la Cour des comptes. Un non-lieu pour le PSG dans le conflit qu'il oppose à Kylian Mbappé. La justice n'a pas retenu de charges suffisantes contre le club parisien visé par une enquête pour harcèlement moral envers son ancien attaquant. Kylian Mbappé, aujourd'hui au Real Madrid, avait lui-même retiré sa plainte en juillet 2025.
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